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1: Bonjour à tous. Nouveau coup de chaud sur la France. 61 départements sont ce matin en alerte orange canicule. Seul le nord-est du pays est épargné. Météo France alerte ainsi sur un nouvel épisode sévère et durable, nécessitant une vigilance particulière, notamment pour les personnes sensibles ou exposées. L'Institut météorologique annonce des températures allant de 38 à 41 degrés. Des fortes chaleurs qui aggravent le risque d'incendie. 3 départements sont en alerte maximale pour des risques de feux de forêt. Les Deux-Sèvres, l'Essonne et le Vaucluse. 61 autres sont en risque élevé. Et dans les Pyrénées-Orientales, l'important incendie est toujours en cours. Le feu est stabilisé, mais pas complètement fixé, selon hier soir le ministre de l'Intérieur, Laurent Nunez. Il a déjà parcouru 4900 hectares de végétation. 11 personnes ont été légèrement blessées, dont 7 pompiers. Et de nouveaux moyens aériens vont être déployés aujourd'hui. 2 avions nationaux et 6 européens viendront en renfort. Dans le reste de l'actualité, Marine Le Pen fixée aujourd'hui sur son avenir politique. La Cour d'appel de Paris doit rendre sa décision de justice en début d'après-midi. Elle confirmera ou non la culpabilité de la présidente du Rassemblement National dans l'affaire des assistants parlementaires européens, ainsi que sa condamnation et notamment sa peine d'inéligibilité de 5 ans. Si Marine Le Pen ne peut pas prendre part à la course à l'Élysée, elle a d'ores et déjà annoncé qu'elle sera aux côtés de Jordan Bardella. Il sait où est le corps de Delphine. Sur BFM TV, maître Guy Debuisson, l'un des avocats de Cédric Jubilard, est revenu hier sur les aveux de son client. Le peintre plaquiste, qui avait jusqu'ici toujours nié toute implication dans la disparition de son épouse Delphine, a finalement avoué l'avoir tué. Et lors d'une conférence de presse ce lundi après-midi, ses avocats ont assuré que tout sera fait pour que son corps soit retrouvé. Et puis le football avec la suite des huitièmes de finale de la Coupe du Monde. La Belgique domine les États-Unis et file vers les quarts de finale. L'Espagne se qualifie difficilement en battant le Portugal de Cristiano Ronaldo 1-0. Cristiano Ronaldo qui a joué sa dernière Coupe du Monde avec la sélection portugaise. Et

0: Bélier, ne vous dispersez pas dans tous les sens. Vous devez vous canaliser dans une seule direction.
1: Taureau, trop d'émotions vous fait perdre votre self-control. Pondérez vos emportements.
2: Gémeaux, il vaut mieux pour l'instant attendre que la situation s'améliore. Prenez du champ et laissez faire le temps.
3: Cancer, si vous avez des douleurs à l'estomac, vous mangez peut-être trop vite. Ajoutez davantage de fibres à votre alimentation.
4: Lion, un conseil, calmez-vous et si c'est possible, prenez des vacances. Vous avez besoin de vous changer les idées.
5: Vierge, vous progressez rapidement sur l'échiquier de la réussite, mais ce n'est pas encore le moment de dévoiler vos plans.
6: Balance, faites des pauses régulièrement si vous travaillez devant un écran informatique.
7: Scorpion, la prudence vous est particulièrement recommandée. Vous avez besoin de vous détendre.
8: Sagittaire, prenez votre mal en patience et n'accélérez pas le rythme.
9: Capricorne, votre dynamisme et votre tonus vous permettent de soutenir le rythme trépidant de vos activités.
10: Verseau, baisse de motivation au bureau, votre travail vous pèse, vous aimeriez larguer les amarres.
11: Poisson, vous foisonnez d'idées en tout genre, votre imagination est débordante.

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1: Bonjour à tous. Le risque d'incendie toujours élevé en France. Trois départements sont en alerte maximale pour des risques de feux de forêt. Les Deux-Sèvres, l'Essonne et le Vaucluse, 61 autres sont en risque élevé. Et en attendant, sur le front des incendies, dans les Pyrénées-Orientales, le feu est stabilisé mais pas complètement fixé. Selon hier soir, le ministre de l'Intérieur, Laurent Nunez, de nouveaux moyens aériens vont être déployés aujourd'hui. 2 avions nationaux et 6 européens viendront en renfort. Et dans la Drôme, un feu de forêt dans une zone de montagne difficile d'accès sur le territoire de la commune de Die progressait toujours hier soir. Il a déjà parcouru 1000 hectares. Et les fortes chaleurs ne devraient pas faciliter le travail des pompiers. 61 départements sont ce matin en alerte orange canicule. Seul le nord-est du pays est épargné. Météo France alerte ainsi sur un nouvel épisode sévère et durable, nécessitant une vigilance particulière, notamment pour les personnes sensibles ou exposées. L'Institut météorologique annonce des températures allant de 38 à 41 degrés. L'actualité, c'est aussi l'heure de vérité pour Marine Le Pen. À 13h30, la Cour d'appel de Paris rend sa décision de justice dans l'affaire des assistants européens. La présidente du Rassemblement national avait été condamnée en première instance avec notamment une peine de 5 ans d'inéligibilité. Et si Marine Le Pen ne peut pas prendre part à la course à l'Élysée, elle a d'ores et déjà annoncé qu'elle sera aux côtés de Jordan Bardella, son successeur désigné. L'Union européenne sceptique sur la conformité de la proposition de loi française sur les réseaux sociaux. Le texte prévoit, on le rappelle, de les interdire aux jeunes de moins de 15 ans en France. Mais selon la Commission européenne, il empiéterait sur les dispositions d'un règlement européen portant sur les services numériques. Et puis on termine avec le Tour de France et ce coup double de Tadej Pogacar. Il a remporté hier la 3e étape aux Angles et s'empare du maillot jaune de leader au général. Le peloton est désormais en France. Aujourd'hui, c'est la 4e étape entre Carcassonne et Foix. 182 km sur un parcours accidenté propice.

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1: Bonjour à tous. Le risque d'incendie toujours élevé en France. Trois départements sont en alerte maximale pour des risques de feux de forêt. Les Deux-Sèvres, l'Essonne et le Vaucluse, 61 autres sont en risque élevé. Et en attendant, sur le front des incendies, dans les Pyrénées-Orientales, le feu est stabilisé mais pas complètement fixé. Selon hier soir le ministre de l'Intérieur, Laurent Nunez, de nouveaux moyens aériens vont être déployés aujourd'hui. 2 avions nationaux et 6 européens viendront en renfort. Et dans la Drôme, un feu de forêt dans une zone de montagne difficile d'accès sur le territoire de la commune de Die progressait toujours hier soir. Il a déjà parcouru 1000 hectares. Et les fortes chaleurs ne devraient pas faciliter le travail des pompiers. 61 départements sont ce matin en alerte orange canicule. Seul le nord-est du pays est épargné. Météo France alerte ainsi sur un nouvel épisode sévère et durable nécessitant une vigilance particulière, notamment pour les personnes sensibles ou exposées. L'Institut météorologique annonce des températures allant de 38 à 41 degrés. L'actualité, c'est aussi l'heure de vérité pour Marine Le Pen. À 13h30, la Cour d'appel de Paris rend sa décision de justice dans l'affaire des assistants européens. La présidente du Rassemblement national avait été condamnée en première instance avec notamment une peine de 5 ans d'inéligibilité. Et si Marine Le Pen ne peut pas prendre part à la course à l'Élysée, elle a d'ores et déjà annoncé qu'elle sera aux côtés de Jordan Bardella, son successeur désigné. L'Union européenne sceptique sur la conformité de la proposition de loi française sur les réseaux sociaux. Le texte prévoit, on le rappelle, de les interdire aux jeunes de moins de 15 ans en France. Mais selon la Commission européenne, il empiéterait sur les dispositions d'un règlement européen portant sur les services numériques. Et puis on termine avec le Tour de France et ce coup double de Tadej Pogacar. Il a remporté hier la 3e étape aux Angles et s'empare du maillot jaune de leader au général. Le peloton est désormais en France. Aujourd'hui, c'est la 4e étape entre Carcassonne et Foix. 182 km sur un parcours accidenté propice aux attaques. Excellent début de journée à tous.
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2: Et bonjour à toutes et à tous, bienvenue dans la matinale de Radio Val, c'est Frédéric, quel bonheur de vous retrouver pour ce bel été très ensoleillé. Et d'ailleurs, si on commence par la météo ce matin, eh bien, bien sûr, les fortes chaleurs sont toujours au programme et la sécheresse s'aggrave inexorablement en plaine. Il fera jusqu'à 32 degrés à 1000 mètres, soit à peu près à Bourg-Saint-Maurice, avec une isotherme 0 degré en hausse vers 4500 mètres. Si vous partez en randonnée, le vent ne sera pas trop dérangeant. À 3000 mètres, il sera de secteur nord-ouest. Il forcira à peine à 15 ou 30 km par heure en rafale. Ce soir, la nuit sera douce et sèche. Du côté des températures, 5,4 degrés actuellement dans le centre de la station. Et en altitude, du côté de Solèze, le soleil est déjà bien présent. Et le thermomètre affiche 9,7 degrés. Bonne journée, bonne matinée, bon réveil si vous ouvrez les yeux. C'est une belle histoire que nous entamons pour tout l'été, comme nous le chante si bien Michel Fugain.

0: Nous sommes le mercredi 8 juillet, 189e jour de l'année. Il en reste 176. Nous sommes dans la 28e semaine. Le soleil s'est levé ce matin à 5h51. Il se recouchera derrière Tauvière aux alentours de 21h22. Et nous perdons malheureusement une minute de soleil. La lune, elle est décroissante. Elle est pile poil à 50%. Et nous fêtons aujourd'hui les Thibauts. La petite citation du jour, elle est signée Marquis de Sade. La tolérance est la vertu du faible. Voici maintenant votre horoscope.
1: Bélier, ne vous dispersez pas dans tous les sens. Vous devez vous canaliser dans une seule direction. Taureau, trop d'émotions vous fait perdre votre self-control. Pondérez vos emportements. Gémeaux, il vaut mieux pour l'instant attendre que la situation s'améliore. Prenez du champ et laissez faire le temps. Cancer, si vous avez des douleurs à l'estomac, vous mangez peut-être trop vite. Ajoutez davantage de fibres à votre alimentation. Lion, un conseil, calmez-vous et si c'est possible, prenez des vacances. Vous avez besoin de vous changer les idées. Vierge, vous progressez rapidement sur l'échiquier de la réussite, mais ce n'est pas encore le moment de dévoiler vos plans. Balance, faites des pauses régulièrement si vous travaillez devant un écran informatique. Scorpion, la prudence vous est particulièrement recommandée. Vous avez besoin de vous détendre. Sagittaire, prenez votre mal en patience et n'accélérez pas le rythme. Capricorne, votre dynamisme et votre tonus vous permettent de soutenir le rythme trépidant de vos activités. Verseau, baisse de motivation au bureau, votre travail vous pèse, vous aimeriez larguer les amarres. Poisson, vous foisonnez d'idées en tout genre, votre imagination est débordante.
0: Dans une dizaine de minutes environ, les infos avalines, les infos du village, comme chaque matin préparées et présentées par Agathe. Pour l'heure, voici Danser sur la Lune, Marie-Lou, 7h41, bon réveil.

0: 7h48, dans 1 minute 30, il sera l'heure des infos Avaline, comme chaque matin, préparé et présenté par Agathe. Bonjour Agathe.
1: Bonjour Frédéric.
0: Ça fait plaisir de se retrouver pour un bel été, très ensoleillé, mais au frais.
1: Exactement.
0: On a beaucoup de chance. Alors, dans 1 minute, ça sera les infos Avaline. Quels en seront les sujets ?
1: Alors aujourd'hui, dans les infos Avaline, nous annoncerons le petit déjeuner tourisme organisé ce matin à destination des socioprofessionnels. Nous évoquerons également la demande de participation en commission pour l'avenir du village. Enfin, nous terminerons avec le groupe folklorique Les Frontières qui propose une exposition sur le thème « Habiller le temps » ainsi qu'un atelier interactif ce soir à l'école de musique à Bourg-Saint-Maurice.
0: Formidable ! Et bien, juste le temps d'un petit message et on retrouve les infos du village.
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0: 7h50 dans 25 secondes, voici les infos Avaline préparées et présentées par Agathe. Rebonjour Agathe.
1: Rebonjour Frédéric, voici les infos Avaline de ce mardi 7 juillet. Mais d'abord, voici la météo observée. À 7h, le ciel était bleu sans aucun nuage à l'horizon. Côté température, il faisait 8 degrés dans le village, 10,5 degrés à Soulez et 7 degrés au Pissaya. Pour les routes, des travaux de rénovation et d'amélioration du système de ventilation sont toujours en cours dans le tunnel du siècle situé sur la RN 90. Les travaux se dérouleront de nuit de 22h à 5h du matin jusqu'à vendredi inclus. Ils entraîneront la fermeture du tunnel du siècle dans les deux sens de circulation. Une déviation sera mise en place uniquement pour les véhicules légers par les RD 220 et RD 88 Notre-Dame-du-Pré. En raison de la géométrie de l'itinéraire, les véhicules de plus de 3,5 tonnes ou de plus de 5 mètres de longueur ne pourront pas l'emprunter. Des travaux de stabilisation de la RN 90 à la Plagne Tarentaise ont toujours lieu jusqu'à vendredi inclus. Il s'agit de travaux de réparation de l'affaissement de la chaussée de la RN 90 à proximité de la déchetterie du Pravalezan. De manière ponctuelle, la circulation pourra être interrompue pour une durée maximale de 10 minutes entre 9h et 11h30, puis entre 14h et 16h, afin de permettre aux engins et véhicules de chantier d'entrer et de sortir de la zone. Les socioprofessionnels sont invités au premier petit déjeuner tourisme de la saison d'été. Deux sujets seront évoqués, dont le bilan de la fréquentation touristique hivernale 2025-2026 et les tendances pour la saison prochaine, ainsi que la mesure des dépenses réalisées sur notre territoire. Le bilan sera présenté par l'Observatoire de l'activité économique. Le rendez-vous est donné ce matin à 10h dans un restaurant asiatique situé sur la place de l'Office de tourisme. La commune propose aux Avalins de participer à l'avenir du village en rejoignant les commissions. Que vous ayez des idées concernant le logement, l'aménagement, le développement touristique ou bien intéressé par le développement durable, l'enfance et la vie culturelle, les élus invitent les habitants à rejoindre les différentes commissions pour exprimer leurs idées et donner leurs avis sur les projets en cours. Les personnes intéressées devront remplir le formulaire de contact sur la page dédiée de la mairie et seront recontactées prochainement. Le groupe folklorique Les Frontières, d'art et de tradition populaire de Haute-Tarentaise, organise jusqu'à lundi une exposition sur le thème « Habiller le temps ». Deux ateliers interactifs seront proposés aux visiteurs. Un atelier causeré autour des tissus aura lieu ce soir à 19h à l'école de musique de Bourg-Saint-Maurice. Le second mettra en avant un atelier interactif sur les brides et est prévu jeudi à 19h. Il est aussi possible de découvrir l'exposition du lundi au vendredi de 17h à 19h et le week-end de 10h à 12h30 et de 17h à 19h à l'école de musique de Bourg-Saint-Maurice. Les Frontières de Haute-Tarentaise seront également présentes samedi pour les fêtes de l'Edelweiss, le festival folklorique de montagne à Bourg-Saint-Maurice. Dans l'agenda du jour, retrouvez au cinéma Le Splendide à 18h Supergirl, suivi à 21h Le Vertige. Vivaldi est ouvert de 9h à 13h et de 15h à 18h. La médiathèque est ouverte de 14h à 18h. La mairie est ouverte de 9h à midi et de 14h à 18h. La centrale de réservation est ouverte de 9h à 19h. La poste est ouverte de 9h à midi. L'office de tourisme est ouvert de 8h30 à 19h30. Le centre aquasportif est ouvert de 7h30 à 21h. L'acrobranche vous accueille de 10h à 19h. Et enfin, la pêche au lac de Louillette est ouverte de 6h30 à 18h. C'est la fin des infos Avaline. Retrouvez dans quelques instants Frédéric. Je vous souhaite une agréable journée et je vous dis à demain.

Dans 3 minutes, nous retrouverons Clémence Lobary pour les infos nationales et internationales. Et puis bien sûr, on fera le point sur la météo pour toute la semaine. Pas d'inquiétude, hein, il fera beau et il fera frais. Enfin, on sera bien.

0: Il est 8h, un point sur l'actu nationale et internationale avec Clémence Lobary. Bonjour Clémence.
1: Bonjour à tous. Marine Le Pen, bientôt fixée sur son sort. La Cour d'appel de Paris rend sa décision aujourd'hui dans l'affaire des assistants parlementaires européens du Front National. Le parquet a requis 4 ans de prison, dont un an ferme aménagé sous bracelet électronique, une amende de 100 000 euros et 5 ans d'inéligibilité, mais sans exécution provisoire. Une condamnation l'empêcherait de se présenter à la présidentielle. Dans le reste de l'actualité, plus de 14 500 hectares ont déjà brûlé cette saison, un chiffre avancé hier par Sébastien Lecornu. Le Premier ministre a également indiqué que les dégâts sont 3 fois plus élevés que l'an passé. Sur le front des incendies dans les Pyrénées-Orientales, le feu n'a pas progressé dans la nuit. Selon le préfet, il a parcouru 4 900 hectares. De nouveaux moyens aériens vont être déployés aujourd'hui, 2 avions nationaux et 6 européens. 12 000 personnes ont également été évacuées. En parallèle, 61 départements sont ce matin en alerte orange canicule. Seul le nord-est du pays est épargné. Météo France annonce des températures allant de 38 à 41 degrés. Emmanuel Macron en Syrie depuis hier, c'est la première visite d'un chef d'État d'une puissance occidentale depuis la chute de Bachar al-Assad. Le président veut défendre une Syrie libre et respectueuse de chacune de ses composantes. Ahmad al-Shara lui a assuré sur BFM TV vouloir renforcer les relations entre les deux nations. Emmanuel Macron qui a aussi tenu à apporter son soutien à Kylian Mbappé après les propos racistes d'une sénatrice paraguayenne. L'élu a attaqué le capitaine des Bleus après l'élimination du Paraguay en 8e de finale de la Coupe du Monde. L'attaquant français lui a dénoncé une femme méprisable et indigne de sa fonction. Du côté des terrains, l'Espagne valide son ticket pour les quarts de finale de la Coupe du Monde après s'être imposée dans les dernières minutes de jeu face au Portugal. Elle affrontera la Belgique vendredi. Les Diables Rouges qui se sont imposés face aux États-Unis 4-1. Et puis c'est le jour J pour près de 800 000 candidats au bac. Les résultats du baccalauréat 2026 sont annoncés aujourd'hui. L'heure peut varier selon les académies. Excellent début de matinée à tous.
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0: Eh bien, du côté de la météo, ça va être une magnifique journée aujourd'hui à Val d'Isère. Évidemment, les fortes chaleurs sont toujours au programme et la sécheresse s'aggrave inexorablement en plaine. Il fera jusqu'à 32 degrés à 1000 mètres, soit environ à Bourg-Saint-Maurice. Une isotherme très très haut, en hausse encore vers 4500 mètres. Et si vous allez vous promener en montagne, eh bien en altitude, le vent ne vous dérangera pas trop. À 3000 mètres, on sera entre 15 et 30 km par heure en rafale de secteur nord-ouest. Ce soir, la nuit sera douce et sèche pour la journée de demain. Poursuite des températures largement excessives, léger vent de nord en altitude. Pour jeudi, grand soleil et mercure qui monte encore. Cette fois, on aura 34 degrés jusqu'à Bourg-Saint-Maurice. Et puis la tendance pour les jours suivants, vendredi, soleil et chaleur intense. Samedi, dans un contexte toujours très chaud, un léger risque d'averse se dessine en fin de journée. Affaire à suivre. Et puis pour dimanche et lundi prochain, eh bien oui, poursuite des chaleurs accompagnées d'un risque d'averse dans l'après-midi en montagne. Et puis même si on va encore un peu plus loin, mardi 14 et mercredi 15, eh bien ça continue encore et encore. Du côté du thermomètre ici dans la station, il grimpe vite. On est passé de 5,4 degrés il y a une demi-heure à 11,3 degrés dans le centre de Val. Et puis tout en haut, en altitude, du côté du sommet de Solèze, nous avons actuellement une température de 10,5 degrés. On continue en musique avec une nouveauté. Mika et Stiletto, Kirstone, ça va être un tube de l'été.

0: Un stiletto, ça va être un tube, une petite page de pub, un petit disque Texas, et puis ensuite on ira faire un tour du côté des terrains de tennis avec Alex.
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0: Ce n'est pas un match de Roland-Garros qu'on entend en fond, mais ça se passe bel et bien dans nos montagnes, parce qu'ici aussi, on a des cours de tennis dans la vallée du Manché. On a rencontré Diego, le manager de l'équipe de moniteurs de tennis de Val d'Isère. Il nous explique que les cours sont ouverts à tous les niveaux, pour tous les âges.
1: Tous les groupes et les personnes qu'on accueille, ça va vraiment du niveau débutant, qui n'ont jamais touché la raquette, jusqu'aux personnes qui ont déjà joué, qui jouent dans des clubs. On accueille vraiment tous les âges, on peut démarrer à partir de 4 ans. Et après, on a même des élèves, je pense, qui ont dans les 75-77 ans. Donc c'est assez plaisant pour ça. Et quand on est très sportif, c'est un sport qui est facilement accessible. Et ça permet aussi de développer les qualités de coordination, d'endurance. Donc c'est un sport assez complet là-dessus.
0: Un sport assez complet qui ne demande pas que de la force ou que de l'endurance, mais aussi de la technique. Une technique qui permet de développer son lot de compétences.
1: C'est assez difficile de réussir à gérer le rebond, réussir à se repérer un peu dans l'espace. Donc souvent, quand on a fait d'autres sports de rebond, c'est plus facile. Et après, ça permet aussi d'acquérir des compétences justement pour faire aussi peut-être d'autres sports après avec les rebonds, avec les balles. Donc c'est un sport qui tient en forme également.
0: Ça tient en forme parce qu'au tennis, il faut courir et pas qu'un peu. Votre adversaire n'enverra pas la balle pile devant vous. Son but, c'est aussi de gagner. Alors, il faudra courir pour l'atteindre.
1: Il y a surtout un côté cardio. Donc ici, en plus, les terrains sont pour la plupart en gazon synthétique. Donc c'est assez facile pour les articulations et ça apporte du coup pas mal de force, pas mal d'endurance et le cardio sur des cours particuliers notamment est bien mis en avant.
0: Et après avoir acquis assez d'endurance et de technique, vous serez prêt à affronter vos adversaires lors des tournois organisés par le club parce qu'évidemment il a son lot de compétition.
1: On a tous les dimanches un tournoi qui se fait avec une inscription instantanée. Et en fonction des inscrits, on peut faire un tournoi tous les dimanches. Et durant la semaine, on a aussi des groupes compétitions, que ce soit adultes ou plus jeunes. Mais voilà, c'est possible aussi de faire de la compétition avec des...
0: Les cours de tennis sont disponibles du lundi au dimanche de 8h à 20h et le club propose des cours particuliers à 50€ la séance, également des stages dédiés aux enfants et adolescents à partir de 152€ pour la semaine de 5 jours. Vous pouvez également vous installer sur les différents cours pour jouer entre amis ou en famille, louer une raquette à partir de 5€ et acheter les balles à partir de 6,50€ la boîte.
2: Une bonne idée le tennis et puis d'autres idées dans quelques minutes avec les infos loisirs.

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1: Pas mal d'animations aujourd'hui et même beaucoup de choses à faire à Val d'Isère, bien sûr, avec notre belle nature. D'ailleurs, à 8h50, démarrera tout à l'heure, une balade botanique. Rendez-vous en bas du télésiège du Manchet Express, dans notre écrin de nature, tout au fond de la vallée du Manchet. Ce sont des balades où il faut s'inscrire la veille, hein, mais peut-être il reste de la place si vous avez envie de tenter votre chance. 8h50 donc, rendez-vous au télésiège du Manchet. À 9h30, balade marmotte et chamois. Rendez-vous sur la place de l'Office du Tourisme. Et puis des balades où il n'est pas nécessaire de s'inscrire, là vous pouvez venir, comme par exemple à 10h, visite guidée de la station Il était une fois Val d'Isère, avec une guide de la Fascine. Rendez-vous sur la place de l'Office du Tourisme, c'est gratuit. À 10h, Chloé, notre animatrice sportive, vous propose de découvrir le VTTAE, c'est du VTT électrique, avant de vous lancer sur notre bypass

Un agent du parc de la Vanoise vous attendra au refuge du Prarion pour vous parler de la biodiversité de notre beau parc. Et vous pourrez également rencontrer Sandrine, la gardienne. L'office du tourisme est ouvert de 8h30 à 19h30, avec ce matin Nicolas et Lucille pour votre accueil. Le centre aquasportif est ouvert de 10h à 21h. Et puis il y aura une nocturne demain soir du côté du centre aqua, on en reparlera. La médiathèque est ouverte de 14h à 18h. Elle se situe dans la maison de Val, dans laquelle se situe également le cinéma Le Splendide, qui vous propose deux films à 18h, Supergirl, à 21h, Le Vertige. La pêche, on pêche ici à Val d'Isère, tout en haut de la montagne d'ailleurs, au lac de Louliette. On est à peu près à 2500 mètres d'altitude. Vous pouvez y accéder avec le télécabine de Solaise. Il est gratuit pour les piétons, bien sûr. Vous pouvez également y accéder en voiture. Et la pêche est ouverte de 6h30 du matin à 18h. L'acrobranche est ouverte de 10h à 19h en lisière de forêt, juste au-dessus de notre théâtre de verdure. Si vous avez envie de pratiquer la Via Ferrata, eh bien nous en avons deux, mais l'une d'elles est fermée. Celle de côté Tauvière, celle qui est à gauche, hein, en descendant du côté de la Daille, elle est fermée pour des travaux. Hein, on sécurise la falaise. D'ailleurs, notez que le chemin du Bois d'Alais est fermé également. Il se situe juste en dessous. Par contre, la Via Ferrata, les plates de la Daille, et elle bien ouverte, partie équipée, casque, longe, baudrier, et n'oubliez pas, bien sûr, une gourde. Notre Bay Park, on y reviendra bien sûr tout à l'heure avec Maxime Higel, le responsable de ce beau domaine d'hiver. Pour l'heure, on repart en musique avec le tout nouveau Mylène Farmer. C'est à qui le tour ?

8h25 sur Radio Val d'Isère. Bon réveil, si c'est seulement maintenant que vous ouvrez les yeux. Il va faire beau, il n'y aura pas trop de chaleur. C'est une belle journée en station. Et puis on va prendre des nouvelles du monde dans quelques minutes avec Clémence Lebary. Ça sera pour les infos de 8h30, derrière lesquelles bien sûr nous referons un point météo.

0: Il est 8h30, en tout cas dans 10 secondes. Voici les infos avec Clémence Lobary. Bonjour Clémence.
1: Bonjour à tous. Marine Le Pen, bientôt fixée sur son sort. La Cour d'appel de Paris rend sa décision aujourd'hui dans l'affaire des assistants parlementaires européens du Front National. Le parquet a requis 4 ans de prison, dont un an ferme aménagé sous bracelet électronique, une amende de 100 000 euros et 5 ans d'inéligibilité, mais sans exécution provisoire. Une condamnation l'empêcherait de se présenter à la présidentielle. Dans le reste de l'actualité, plus de 14 500 hectares ont déjà brûlé cette saison, un chiffre avancé hier par Sébastien Lecornu. Le Premier ministre a également indiqué que les dégâts sont 3 fois plus élevés que l'an passé. Sur le front des incendies dans les Pyrénées-Orientales, le feu n'a pas progressé dans la nuit. Selon le préfet, il a parcouru 4 900 hectares. De nouveaux moyens aériens vont être déployés aujourd'hui, 2 avions nationaux et 6 européens. 12 000 personnes ont également été évacuées. En parallèle, 61 départements sont ce matin en alerte orange canicule. Seul le nord-est du pays est épargné. Météo France annonce des températures allant de 38 à 41 degrés. Emmanuel Macron en Syrie depuis hier, c'est la première visite d'un chef d'État d'une puissance occidentale depuis la chute de Bachar al-Assad. Le président veut défendre une Syrie libre et respectueuse de chacune de ses composantes. Ahmad al-Shara lui a assuré sur BFM TV vouloir renforcer les relations entre les deux nations. Emmanuel Macron qui a aussi tenu à apporter son soutien à Kylian Mbappé après les propos racistes d'une sénatrice paraguayenne. L'élu a attaqué le capitaine des Bleus après l'élimination du Paraguay en 8e de finale de la Coupe du Monde. L'attaquant français lui a dénoncé une femme méprisable et indigne de sa fonction. Du côté des terrains, l'Espagne valide son ticket pour les quarts de finale de la Coupe du Monde après s'être imposée dans les dernières minutes de jeu face au Portugal. Elle affrontera la Belgique vendredi. Les Diables Rouges qui se sont imposés face aux États-Unis 4-1. Et puis c'est le jour J pour près de 800 000 candidats au bac. Les résultats du baccalauréat 2026 sont annoncés aujourd'hui. L'heure peut varier selon les académies. Excellent début de matinée à tous.
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0: La météo, et oui, ici en montagne, si vous nous écoutez depuis d'autres territoires, eh bien on a de quoi vous faire un petit peu jalouser notre situation, puisque chez nous, même si les fortes chaleurs sont toujours au programme et que la sécheresse s'aggrave inexorablement en plaine, on attend jusqu'à 32 degrés à Bourg-Saint-Maurice, c'est-à-dire à 1000 mètres d'altitude. Notre isotherme 0 degré grimpe et est en hausse vers 4500 mètres. Et du côté des températures, attention, si vous nous écoutez depuis la vallée, eh bien nous avons actuellement 12,3 degrés dans le centre de la station, 11,4 degrés en altitude du côté du lac de Louillette en haut de Solez. Et sachez que le thermomètre est même descendu jusqu'à 4,4 degrés. Et oui, c'est vrai, on est bien le 7 juillet, hein, on est en direct. C'était au milieu de la nuit. Pour la nuit suivante, eh bien, ça sera une nuit sèche et douce. Et puis voilà, hein, de quoi passer une belle journée dans nos montagnes. Alors, si vous partez en altitude, il y aura un tout petit vent, 15 à 30 km heure en rafale, mais à partir de 3000 mètres d'altitude, il sera de secteur nord-ouest. On repart en musique avec les Superman Lovers, leur tout dernier titre, et ensuite on fait un point complet sur les animations du jour avec David, le responsable des animations de Val d'Isère Tourisme.

0: Bonjour David.
1: Bonjour Fred, quel plaisir de se retrouver pour cette nouvelle saison.
0: Une nouveauté cette année, la balade botanique.
1: La fameuse balade botanique que vous allez pouvoir retrouver. Donc vous êtes inscrit à l'Office du Tourisme pour cette balade botanique, les places sont limitées et on vous attend à 8h50. Où ça? En bas du télésiège du Manchet. Direction la vallée du Manchet, vous allez tout au fond, vous allez retrouver le télésiège et là-bas vous allez retrouver Marie-Odile Dion qui vous attend pour cette balade botanique et zen. On a oublié de préciser et zen, mais c'est une balade botanique et zen. Vous voulez en savoir plus, n'hésitez pas à vous renseigner auprès de l'Office du Tourisme.
0: Une faune évidemment incroyable à Val d'Isère. Nous allons pouvoir découvrir les marmottes et les chamois.
1: C'est parti pour William qui vous emmène à la découverte des marmottes et des chamois dans la réserve de La Sassière. Ça vous intéresse, le rendez-vous est à 9h30 sur la place de l'Office du Tourisme.
0: Et puis on va se raconter une histoire, mais pas n'importe laquelle. Il était une fois Val d'Isère.
1: Une histoire qui va vous être contée par une guide conférencière de la Fondation Fascine qui connaît tout sur notre patrimoine, notre histoire, notre architecture. Bref, une vraie visite guidée de notre petit village à découvrir à partir de 10h. Avec une inscription à l'Office du Tourisme que vous aurez réglée au préalable. Cette visite est gratuite, mais on a besoin de vos inscriptions.
0: Et puis, on peut découvrir Val d'Isère également en VTT, mais pourquoi pas en VTT électrique. Qu'est-ce que c'est que le VTTAE?
1: Eh bien, écoute, qu'est-ce que c'est? D'abord, pour te dire qu'on a un bike park ici à Val d'Isère et qu'avant de s'élancer sur le bike park, eh bien, faut mieux vérifier si on a le niveau, entre guillemets. Donc, on vous propose de découvrir le VTTAE avec notre partenaire Comensal. Et là, vous allez pouvoir découvrir sur le bas de la face de Bellevarde, un aménagement qui a été créé spécifiquement pour vous initier au VTTAE que vous allez pouvoir pratiquer après tout seul. Vous initiez avec un professionnel et puis Chloé qui sera là pour vous accompagner. Vous êtes intéressé, le rendez-vous c'est directement sur place, sur l'esplanade en face du centre aquasportif.
0: Et justement, le centre aquasportif nous propose dans l'après-midi un tournoi de basket en 3-3.
1: Ah bah ça c'est les tournois du centre aqua, hein. Tu sais qu'on peut s'amuser dehors dans la vallée du Manché, dans le parc des sports du centre, mais aussi au centre aquasportif avec ce tournoi de basket qui est proposé à 14h. Rendez-vous directement sur place pour ce tournoi.
0: Et justement, direction la vallée du Manché ensuite pour une initiation au golf.
1: Et ben là, on retourne dehors dans la vallée du Manché puisque dans la vallée du Manché, on a de l'équitation, on a du tennis, mais on a aussi du golf, ou plutôt un practice de golf. Donc là, on vous propose cette initiation gratuite. C'est Chloé qui vous propose cette initiation. Rendez-vous directement sur place, Parc des Sports du Manchet, et Chloé vous initiera au golf.
0: Chloé, que nous retrouvons bien sûr dès demain matin à 9h15 au micro de Radio Val. Merci beaucoup David, on se retrouve ce soir pour les animations du lendemain. A tout à l'heure.
1: A tout à l'heure Fred.

0: Elle a pas l'air d'avoir beaucoup le moral au Chine dans son dernier titre Pleurer en dansant. Elle est née le 14 septembre. Elle est vierge. Est-ce que l'horoscope va lui faire plaisir aujourd'hui? Je sais pas. En tout cas, voici votre horoscope.
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3: Bélier, ne vous dispersez pas dans tous les sens. Vous devez vous canaliser dans une seule direction.
4: Taureau, trop d'émotions vous fait perdre votre self-control. Pondérez vos emportements.
5: Gémeaux, il vaut mieux pour l'instant attendre que la situation s'améliore. Prenez du champ et laissez faire le temps.
6: Cancer, si vous avez des douleurs à l'estomac, vous mangez peut-être trop vite. Ajoutez davantage de fibres à votre alimentation.
7: Lion, un conseil, calmez-vous et si c'est possible, prenez des vacances. Vous avez besoin de vous changer les idées.
8: Vierge, vous progressez rapidement sur l'échiquier de la réussite, mais ce n'est pas encore le moment de dévoiler vos plans.
9: Balance, faites des pauses régulièrement si vous travaillez devant un écran informatique.
10: Scorpion, la prudence vous est particulièrement recommandée. Vous avez besoin de vous détendre.
11: Sagittaire, prenez votre mal en patience et n'accélérez pas le rythme.
12: Capricorne, votre dynamisme et votre tonus vous permettent de soutenir le rythme trépidant de vos activités.
13: Verseau, baisse de motivation au bureau. Votre travail vous pèse. Vous aimeriez larguer les amarres.
14: Poisson, vous foisonnez d'idées en tout genre. Votre imagination est débordante.

0: Superbus avec la voix de Kyo, de Benoît. On tourne une petite page de pub, un petit disque et on retrouvera les infos Avaline, les infos du village.
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1: Les infos Avaline préparées et présentées par Agathe. Rebonjour Agathe.
2: Rebonjour Frédéric, voici les infos Avaline de ce mardi 7 juillet. Mais d'abord, voici la météo observée. À 7h, le ciel était bleu sans aucun nuage à l'horizon. Côté température, il faisait 8 degrés dans le village, 10,5 degrés à Solèze et 7 degrés au Pissaya. Pour les routes, des travaux de rénovation et d'amélioration du système de ventilation sont toujours en cours dans le tunnel du siècle situé sur la RN 90. Les travaux se dérouleront de nuit de 22h à 5h du matin jusqu'à vendredi inclus. Ils entraîneront la fermeture du tunnel du siècle dans les deux sens de circulation. Une déviation sera mise en place uniquement pour les véhicules légers par les RD 220 et RD 88 Notre-Dame-du-Pré. En raison de la géométrie de l'itinéraire, les véhicules de plus de 3,5 tonnes ou de plus de 5 mètres de longueur ne pourront pas l'emprunter. Des travaux de stabilisation de la RN 90 à la Plagne Tarentaise ont toujours lieu jusqu'à vendredi inclus. Il s'agit de travaux de réparation de l'affaissement de la chaussée de la RN 90 à proximité de la déchetterie du Pravalezan. De manière ponctuelle, la circulation pourra être interrompue pour une durée maximale de 10 minutes, entre 9h et 11h30, puis entre 14h et 16h, afin de permettre aux engins et véhicules de chantier d'entrer et de sortir de la zone. Les socioprofessionnels sont invités au premier petit déjeuner tourisme de la saison d'été. Deux sujets seront évoqués, dont le bilan de la fréquentation touristique hivernale 2025-2026 et les tendances pour la saison prochaine, ainsi que la mesure des dépenses réalisées sur notre territoire. Le bilan sera présenté par l'Observatoire de l'activité économique. Le rendez-vous est donné ce matin à 10h dans un restaurant asiatique situé sur la place de l'Office de tourisme. La commune propose aux Avalins de participer à l'avenir du village en rejoignant les commissions. Que vous ayez des idées concernant le logement, l'aménagement, le développement touristique ou bien intéressé par le développement durable, l'enfance et la vie culturelle, les élus invitent les habitants à rejoindre les différentes commissions pour exprimer leurs idées et donner leurs avis sur les projets en cours. Les personnes intéressées devront remplir le formulaire de contact sur la page dédiée de la mairie et seront recontactées prochainement. Le groupe folklorique Les Frontières, d'art et de tradition populaire de Haute-Tarentaise, organise jusqu'à lundi une exposition sur le thème « Habille le temps ». Deux ateliers interactifs seront proposés aux visiteurs. Un atelier causerie autour des tissus aura lieu ce soir à 19h à l'école de musique de Port-Saint-Maurice. Le second mettra en avant un atelier interactif sur les brides et est prévu jeudi à 19h. Il est aussi possible de découvrir l'exposition du lundi au vendredi de 17h à 19h et le week-end de 10h à 12h30 et de 17h à 19h à l'école de musique de Port-Saint-Maurice. Les frontières de Haute-Tarentaise seront également présentes samedi pour les fêtes de l'Edelweiss, le festival folklorique de montagne à Port-Saint-Maurice. Dans l'agenda du jour, retrouvez au cinéma Le Splendide à 18h Supergirl, suivi à 21h Le Vertige. Vivaldi est ouvert de 9h à 13h et de 15h à 18h. La médiathèque est ouverte de 14h à 18h. La mairie est ouverte de 9h à midi et de 14h à 18h. La centrale de réservation est ouverte de 9h à 19h. La poste est ouverte de 9h à midi. L'office de tourisme est ouvert de 8h30 à 19h30. Le centre aquasportif est ouvert de 7h30 à 21h. L'acrobranche vous accueille de 10h à 19h. Et enfin, la pêche au lac de Louillette est ouverte de 6h30 à 18h. C'est la fin des infos Avaline. Retrouvez dans quelques instants Frédéric. Je vous souhaite une agréable journée et je vous dis à demain.

0: Il est 9h, un point sur l'actu nationale et internationale avec Clémence Lobary. Bonjour Clémence.
1: Bonjour à tous. Journée cruciale pour Marine Le Pen. À 13h30, la Cour d'appel de Paris rend sa décision dans l'affaire des assistants parlementaires d'eurodéputés du Front National. Si la députée RN est à nouveau condamnée à de l'inéligibilité avec exécution provisoire, elle ne pourra pas se présenter à la présidentielle. Dans ce cas, elle a d'ores et déjà annoncé qu'elle serait aux côtés de Jordan Bardella, son successeur désigné. Dans le reste de l'actualité, nouvelle alerte canicule en France. 61 départements sont en alerte orange aujourd'hui. Seul le nord-est du pays est assez épargné. Sont attendues des températures avoisinant les 35 à 38 degrés avec des pointes à 41 dans le sud-ouest. Des fortes chaleurs qui ne facilitent pas le travail des pompiers sur le front des incendies. Dans les Pyrénées-Orientales, ils espèrent fixer le feu le plus rapidement possible. Feu qui a déjà parcouru plus de 4900 hectares. Et dans la Drôme, un feu de forêt dans une zone de montagne difficile d'accès sur le territoire de la commune de Die progressait toujours hier soir. Il a parcouru 1000 hectares. Et on rappelle que 3 départements sont en alerte maximale pour des risques de feux de forêt. Les Deux-Sèvres, l'Essonne et le Vaucluse. 61 autres sont en risque élevé. Sébastien Lecornu réunit aujourd'hui un comité d'alerte des finances publiques. L'objectif, faire le point sur la difficile situation budgétaire française et donner un cap sur les prochaines économies à réaliser. La France affiche l'un des plus importants déficits de la zone euro à plus de 5% du produit intérieur brut en 2025. Et la guerre en Iran a encore dégradé l'économie française. L'Ukraine a lancé plus de 430 drones vers Moscou cette nuit. C'est en tout cas ce qu'affirme le maire de la capitale russe. Une nouvelle vague de frappe alors qu'un sommet de l'OTAN débute à Ankara, en Turquie. Le président ukrainien Volodymyr Zelensky est attendu sur place. Il devrait d'ailleurs rencontrer Donald Trump. Et puis le Tour de France et coup double de Tadej Pogacar qui a remporté hier la 3e étape aux Anglais qui s'empare du maillot jaune de leader. Le peloton est désormais en France. Aujourd'hui, c'est la 4e étape entre Carcassonne et Foix. 182 km sur un parcours accidenté propice aux attaques. Excellente matinée à tous.
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0: Pas de canicule chez nous, mais des fortes chaleurs qui sont toujours au programme et la sécheresse qui s'aggrave inexorablement en plaine. On attend 32 degrés du côté de Bourg-Saint-Maurice à 1000 mètres d'altitude. Nous, chez nous, ça sera bien plus agréable. Actuellement, nous avons 14,6 degrés dans le centre de la station. En altitude, au bord du lac de Louillette, nous relevons une température de 11,4 degrés. Et si vous partez vous balader en randonnée, eh bien, notez un très léger vent de secteur nord-ouest en rafale à partir de 3000 mètres d'altitude. Et ce soir, la nuit sera douce et sèche. On repart en musique avec le tout nouveau Zazie, peu importe. Et ça, je vous garantis que ça va être un tube de l'été.

0: forte.
1: Le tout nouveau Zazie sur Radio Val, il est 9h05, une petite page de pub à peine 15 secondes et on retrouve le nouveau Feu Chatterton.
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0: 9h10, il est l'heure de retrouver Chloé, la responsable des animations gratuites à Val d'Isère. Bonjour Chloé.
1: Bonjour Fred.
0: Ça va bien aujourd'hui, c'est la canicule partout, mais pas chez nous, tout va bien.
1: Oui, nous on a juste un magnifique temps.
0: Il fait à peu près 15 degrés en ce moment, pour ceux qui nous écoutent dans la vallée. Eh bien venez nous voir, venez prendre un bol d'air frais. Il y a plein d'activités sportives à faire, on a 220 km de bike park entre Val d'Isère et Tignes. Alors on peut le pratiquer avec différentes disciplines, il y a le cross country, il y a tout un tas de l'enduro, de la descente, mais il y a également le VTT AE, qui est un VTT à assistance électrique. Mais avant de se lancer sur le domaine, eh bien, peut-être qu'il vaut mieux le découvrir avec toi.
1: Tout à fait. Donc nous, on retrouve William, le moniteur VTT, à 10h sur le toit du centre aquasportif pour découvrir ou redécouvrir le fonctionnement du VTT électrique sur une piste pour simuler les pistes de descente et les faire en débutant, en découverte.
0: Oui, c'est une piste aménagée, hein. Il y a des bosses, il y a des virages et ça permet effectivement de prendre le matériel en main, matériel que l'on nous prête pour cette découverte.
1: Tout à fait, le vélo, le casque et le moniteur.
0: Et le casque bien sûr, donc il suffit de venir simplement, le rendez-vous est donné devant le centre aquasportif.
1: Non, sur le toit.
0: Sur le toit du centre aquasportif, carrément, prendre l'altitude.
1: Exactement.
0: Et ensuite, on prend un petit peu de distance, direction la vallée du Manchet à 14h.
1: Oui, 14h30 pour faire un atelier golf.
0: Un atelier golf, alors.
1: Sur notre super practice.
0: Alors c'est un practice un peu particulier, c'est pas des parcours étalés sur des hectares, c'est plutôt en altitude.
1: Tout à fait, c'est vraiment un practice, donc le but du jeu c'est de s'entraîner à taper la balle le plus loin possible et il y a aussi la zone d'approche pour s'entraîner sur les coups plus proches.
0: Et là aussi bien sûr c'est gratuit, on n'oublie pas la bouteille d'eau.
1: La bouteille d'eau, la crème solaire, la casquette ou le chapeau et on se retrouve à 10h sur le toit du centre aquasportif et à 14h30 sur le terrain de golf de la vallée du Manchet.
0: La vallée du Manchet c'est notre écrin de nature, hein, c'est tout au fond, il suffit de prendre un vélo, d'y aller à pied ou pourquoi pas le train jaune qui nous dépose juste devant. Merci beaucoup Chloé, à demain.
1: À demain.
0: On repart en musique et dans quelques minutes toutes les animations de la journée.

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1: Pas mal d'animations aujourd'hui et même beaucoup de choses à faire à Val d'Isère, bien sûr, avec notre belle nature. À 9h30, balade marmotte et chamois. Rendez-vous sur la place de l'Office du Tourisme. Et puis, des balades où il n'est pas nécessaire de s'inscrire. Là, vous pouvez venir, comme par exemple à 10h, visite guidée de la station Il était une fois Val d'Isère. Avec une guide de la Fascine, rendez-vous sur la place de l'Office du Tourisme. C'est gratuit. À 10h, Chloé, notre animatrice sportive, vous propose de découvrir le VTTAE. C'est du VTT électrique avant de vous lancer sur notre bike park avec plus de 220 km de parcours entre Tignes et Val d'Isère. Eh bien, vous pouvez essayer cette discipline. Bien sûr, c'est gratuit. Le rendez-vous est donné en face du centre aquasportif. À 14h, on vous propose un tournoi de basket en 3-3 du côté du centre aquasportif. Et à 14h30, retour dans la vallée du Manchet avec Chloé pour une initiation gratuite au golf. Ça se passe donc au parc des sports du Manchet. C'est gratuit. Et puis notez aujourd'hui que de 9h à midi, vous pouvez rencontrer les agents du parc de la Vanoise. Ils seront situés sur le parking du pont Saint-Charles. On les reconnaît, hein, ils sont en gris avec un logo bleu sur l'épaule. Et puis en fin de journée, un agent du parc de la Vanoise vous attendra au refuge du Prarion pour vous parler de la biodiversité de notre beau parc. Et vous pourrez également rencontrer Sandrine, la gardienne. L'Office du Tourisme est ouvert de 8h30 à 19h30 avec ce matin Nicolas et Lucille pour votre accueil. Le centre aquasportif est ouvert de 10h à 21h. Et puis il y aura une nocturne hein, demain soir du côté du centre aqua, on en reparlera. La médiathèque est ouverte de 14h à 18h. Elle se situe dans la maison de Val, dans laquelle se situe également le cinéma Le Splendide qui vous propose de film à 18h, Supergirl, à 21h, Le Vertige. La pêche, oui, oui, on pêche ici à Val d'Isère, tout en haut de la montagne d'ailleurs, au lac de Louliette. On est à peu près à 2500 mètres d'altitude. Vous pouvez y accéder avec le télécabine de Solaise, il est gratuit pour les piétons, bien sûr. Vous pouvez également y accéder en voiture et la pêche est ouverte de 6h30 du matin à 18h. L'acrobranche est ouverte de 10h à 19h en lisière de forêt, juste au-dessus de notre théâtre de verdure. Si vous avez envie de pratiquer la via ferrata, eh bien nous en avons deux, mais l'une d'elles est fermée, celle de côté Tauvière, celle qui est à gauche, hein, en descendant du côté de la Daille. Elle est fermée pour des travaux, hein, on sécurise la falaise. D'ailleurs, notez que le chemin du Bois d'Alais est fermé également. Il se situe juste en dessous. Par contre, la via ferrata, les plates de la Daille, et elle bien ouverte, partie équipée, casque, longe, baudrier, et n'oubliez pas bien sûr, une gourde. Notre bike park, on y reviendra bien sûr tout à l'heure avec Maxime Higel, le responsable de ce beau domaine. Retour de la musique et ensuite nous partons du côté de Tignes.

0: Et oui, du ciel bleu ici à Val d'Isère. Et pas trop d'air chaud. D'ailleurs, tiens, si on allait voir du côté de Tignes, quelle est la température et l'humeur de Morgane? Salut Morgane.
1: Hello Fred, oh bah tu connais mon humeur quand même.
0: Mais oui, moi, je la connais, c'est tous les jours merveilleux. Mais comme c'est notre premier matin ensemble, je voulais vérifier que tout allait bien. Donc tout va bien, t'as passé un bel automne.
1: Bien sûr, mais moi je vais toujours bien, je suis le bonheur, je suis juste complètement solaire. C'est vrai qu'il faut avoir le sourire tous les jours et surtout l'été quand on reprend la saison sur le Bike Park, hein, que ce soit Tignes, Val d'Isère. Alors c'est vrai que Fred, hier je vous ai fait un petit peu découvrir le terrain du Bike Park. On est en début de semaine pour vous, amis avalins saisonniers du côté de Val d'Isère ou même vacanciers. Voilà, vous découvrez tranquillement le Bike Park de votre côté et puis si ça vous donne envie, bien sûr que vous allez rejoindre le Bike Park de Tignes grâce à la liaison. Alors aujourd'hui, on est allé tranquillement en douceur. Eh bien, aujourd'hui, je vais vous faire tenter le VTT assistance électrique. Bon, vous allez quand même faire marcher vos guiboles. Hein. Pensez pas que ça va être tout tranquille, tout facile.
0: Moi, je pensais que ça allait.
1: Ah bah quand même, il faut un petit peu d'effort, de concentration. C'est une discipline qui vous donne de très beaux parcours. Alors vous allez commencer en fait, vous allez partir de la Daille avec une piste qui s'appelle Fait Magique. Vous allez aller jusqu'au kilomètre 9. Vous allez prendre Borsalino et là vous allez arriver sur le col de Fraisse. Vous allez pouvoir descendre Val Claré. Vous allez longer le lac et vous allez rattraper Easy Ride. Et je vous fais quand même des petites pistes tranquilles, mais au moins vous allez traverser tout Tignes. Le lac, il est juste magnifique, donc comme ça vous allez pouvoir le longer. Et puis au départ, Palafour, c'est une bleue. De toute façon, le VTT assistance électrique, vous n'avez pas de vert, ça commence au bleu initié et puis on monte hein, en rouge confirmé et noir évidemment expert. Moi, je vous fais y aller tranquille. On est mardi, c'est les vacances, on y va à la cool. Donc Easy Ride, voilà, comme ça 4,4 km, c'est plutôt sympa et vous allez en plus passer juste à côté du lac du Chardonnay. Et puis si vous êtes un petit peu plus fort, eh ben vous faites le même départ, sauf que là vous irez avec Chardonnup que vous rattraperez directement du Val Claré. Et là, si vous êtes encore plus fort, les experts comprendront ce que je dis, eh bien vous avez Dac J'adore sur votre gauche. En fait, vous montez Chardonnup, donc la rouge, et puis sur votre gauche, vous allez rattraper la noire qui s'appelle Dac J'adore. Vous allez longer le parc national de la Vanoise. Évidemment, vous ne rentrez pas dedans. Et puis vous faites gaffe.

0: Parce que sur cette portion-là, hein, du côté secteur Palais, eh bien, il y a des piétons. Et je vous rappelle que les piétons sont prioritaires. Et puis, quand vous en aurez marre, eh bien, des pistes de Tignes, eh bien, vous pourrez finir tranquillement par les pistes de Val d'Isère et puis revenir demain.
1: Ah bah oui, avec plaisir. On peut y aller tous les jours. En tout cas, chez nous, la liaison est déjà ouverte. Et ça, il faut le signaler parce que souvent, elle ouvre un petit peu plus tard. Donc, cette année, c'est une super saison qui démarre. Super. Merci beaucoup, Morgane. Et puis, bien sûr, on se retrouve demain.
0: Allez, demain, 9h20.
1: Bonne journée, à demain.
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0: 9h30, un point sur la planète sport avec Louis Crépeau. Bonjour Louis.
1: Bonjour, bonjour à tous. Une nouvelle affiche des quarts de finale est connue au Mondial. Le patron du peloton frappe fort sur le Tour de France. Et puis les Bleus du basket bien lancés, c'est l'actu sport du jour. Et on démarre avec le football, de nouveau qualifié et un adieu à la Coupe du Monde. La Belgique valide son billet pour les quarts de finale cette nuit avec une victoire nette 4-1 sur les États-Unis dans le contexte du carton rouge annulé de Folarin Balogun. Les Diables Rouges balaient le pays organisateur. Les Belges qui affronteront l'Espagne en quart de finale ce week-end. L'Aurora qui se qualifie dans les dernières minutes 1-0 face au Portugal. C'en est donc fini pour Cristiano Ronaldo en Coupe du Monde. La star portugaise en larmes au moment de quitter la compétition pour la dernière fois. Et ce soir, c'est un nouveau prétendant au titre qui joue les huitièmes de finale. L'Argentine affronte l'Égypte à 18h et à 22h, la Suisse défie la Colombie. Le Tour de France, coup double de Tadej Pogacar qui a remporté hier la troisième étape aux Angles et qui s'empare du maillot jaune de leader du général. Le peloton est désormais en France. Aujourd'hui, quatrième étape entre Carcassonne et Foix, 182 km sur un parcours accidenté. Le tennis avec les premiers quarts de finale hommes aujourd'hui à Wimbledon. Le numéro 1 mondial italien Yannick Sinner affronte l'allemand Jan-Lennard Struff. Et puis le serbe Novak Djokovic est opposé au canadien Félix Auger-Aliassime. Et chez les femmes, on dispute également les quarts de finale avec un duel entre deux américaines, Jessica Pegula et Coco Gauff. La japonaise Naomi Osaka est opposée à la tchèque Karolina Mokova. Et enfin l'ukrainienne Marta Kostyuk affronte l'italienne Jasmine Paolini. Un mot de basket, l'équipe de France écrase la Finlande 98-69. À Pau, c'était le sixième match des qualifications pour le Mondial 2027. Les Bleus concluent la première phase des qualifications en tête du groupe G. Deuxième phase prévue au mois d'août. Et puis en rugby, l'équipe de France U20 affronte l'Australie aujourd'hui à 15h50 pour son troisième match du Mondial Junior en Géorgie. Les Bleus restent sur 2 victoires dans cette compétition en 2 matchs contre les Fidji et puis contre l'Espagne. Voilà pour l'actu sport, je vous souhaite une excellente journée.
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0: Une météo avec du soleil, du ciel bleu, mais pas de canicule. Les fortes chaleurs sont toujours au programme, mais c'est plutôt pour la vallée dans laquelle le thermomètre montera jusqu'à 32 degrés à 1000 mètres, c'est-à-dire à peu près à Bourg-Saint-Maurice. Donc il va faire chaud là-bas. Chez nous, les températures sont agréables, même si le mercure monte tout doucement. 17,1 degrés à l'heure actuelle dans le parc des sports au centre de la station et en haut de Solèze, autour du lac de Louillette, à 2500 mètres d'altitude. Là, la température a l'air de se stabiliser et on est à 11 degrés. De quoi faire rêver si vous nous écoutez depuis la vallée. En tout cas, aujourd'hui, il y aura donc du soleil. Si vous montez en altitude, un très léger vent en rafale, 15-30 km par heure de secteur nord-ouest, mais à partir de 3000 mètres d'altitude. Et ce soir, la nuit sera douce et sèche. On continue en musique avec le tout nouveau Paul McCartney qui est sorti il y a quelques semaines. C'est comme si les Beatles renaissaient et puis ensuite on s'envolera du côté du Bay Park retrouver Maxigel.

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1: Et il est l'heure de prendre effectivement des nouvelles de notre Bike Park avec Maxime Higel. Salut Max.
2: Salut Fred.
1: Alors tu es le responsable du Bike Park et tu as plein de nouveautés à nous apporter. Tu en as déjà parlé un petit peu hier, mais c'est une belle saison qui commence avec des améliorations, des extensions, des nouveaux circuits. Fais-nous découvrir ce beau domaine.
2: Alors tout ça en si peu de temps, ça va être compliqué de tout vous faire découvrir. Le mieux, ça serait qu'on fasse une visite guidée sur l'ensemble du Bike Park.
1: Absolument,
2: mais,
1: je suis client.
2: Bah ouais, écoute, ça serait très bien. Parce que des nouveautés, il y en a un paquet depuis l'automne dernier. On en a déjà parlé hier. Hein, sur Popeye, on a encore une pelle qui travaille actuellement pour améliorer des sections.
1: Elle est tout en haut, hein, c'est ça, du côté de l'Altiport.
2: Ouais, exactement, du côté d'Altiport, proche des chevaux. Et puis, on a fait des travaux sur le bas, dans la forêt, et surtout aussi sur la piste Flowy Jumper, où on a vraiment amélioré la partie basse qui était détériorée, étroite, et on a de très très bons retours. Donc, ça fait plaisir, en fait, parce qu'en fait, les gens s'arrêtent pour discuter avec les Bike Patrol et ou nous font des petits commentaires sur les réseaux sociaux. Et visiblement, ils apprécient énormément ce qu'on a amélioré entre cet hiver et enfin l'automne dernier et ce printemps. Donc, ça nous montre qu'on va dans la bonne direction et on en était sûr, mais d'avoir la confirmation, c'est toujours appréciable et toute l'équipe se sent galvanisée par ces encouragements, donc c'est super.
1: Donc un domaine qui s'agrandit d'année en année, de saison en saison. On est maintenant à pratiquement 130 km hein, sur Val d'Isère. On ajoute les 80 tignes, 220 km de Bike Park. C'est quand même superbe, avec en plus une belle météo, pas de canicule. Pour ceux qui nous écoutent depuis la vallée, venez prendre donc un bol d'air. Alors évidemment, un peu d'humidité serait pas mal pour humidifier les pistes, sinon cette terre se transforme un peu en poussière. Mais en tout cas, c'est un magnifique domaine. Est-ce qu'on a un petit conseil du jour peut-être aujourd'hui ?
2: Oui, il y a un conseil du jour qui est le même que les jours précédents, mais je vais insister dessus. Là, on a vraiment un renforcement du vent au fur et à mesure de la journée. Ça va surtout être le cas demain, donc on en reparlera demain. Mais demain, ils annoncent vraiment du vent fort en altitude. Mais là, on se rend compte qu'à partir de 13-14 heures, le vent, ce sont des thermiques hein, essentiellement. Alors, je ne suis pas expert dans la science des vents, mais on a des vents qui se renforcent par rafale.
1: Déstabilisent
2: les vélos. Qui déstabilisent les vélos quand on est en train de rouler. Même les roues au sol, hein, on sent qu'on est freiné ou déséquilibré. Donc, faut être vigilant, surtout sur les sauts, évidemment, puisqu'on n'a plus de contact et de prise au sol. Alors, pour les gabarits légers, c'est pire, puisqu'ils ont moins de stabilité avec une rafale. Mais même pour des gabarits plus imposants, c'est la même chose. Donc là, ça fait plusieurs jours que c'est comme ça. Donc, soyez vigilant. En plus de ça, il y a la poussière. Donc, quand on est en groupe, le dernier, il a les dents qui grincent et il voit pas grand-chose. Donc, gardez de l'espace entre vous pour justement pouvoir voir où vous allez. Et puis, faites une pause de temps en temps parce que pour ceux qui suivent, celui qui est en tête dans un groupe, on l'a vu fréquemment hier en observant les pratiquants. Celui qui est en tête devant lui voit très très bien. Et puis, les autres derrière, plus
1: ils mangent de la poussière.
2: Nombreux. Ouais, exactement. Voilà, ça c'était les conseils du jour. Et puis, pour vous tenir au courant des ouvertures, on est en train de travailler profondément sur l'enduro Rock'n'Ride qui ouvrira ses portes, mais pas tout de suite, probablement d'ici la fin de semaine. On a copieusement débroussaillé aussi les bords de piste sur la moitié basse du domaine. Tout ça, ça prend du temps. Et c'est pour vous assurer du plaisir et de la sécurité. Donc, encore un petit peu de patience et tout sera ouvert très bientôt.
1: Oui, là, il s'agit de 3-4 pistes hein, qui sont encore en préparation ou les extensions comme par exemple l'extension de la Lucky Lac. Mais on peut quand même déjà la pratiquer. Eh bien, ça va être une superbe journée aujourd'hui. Alors, bonjour à toute ton équipe, hein, puisque c'est ma reprise ce matin. Donc, je vous salue bien fort parce que vous faites un boulot extraordinaire. Et puis, j'espère bien sûr avoir une petite visite guidée un de ces quatre matins ou un de ces quatre après-midi.
2: Avec plaisir.
1: Merci beaucoup.
2: Avec plaisir.
1: Et à demain. Bonne journée à tout le monde sur le beau domaine.
2: À demain.
1: À demain.
2: Merci.

7h34, dans 6 minutes, c'est le retour des infos à Valine avec Agathe, bien sûr. Et ça va être une belle journée aujourd'hui sur Val d'Isère. Si vous êtes seulement en train de prendre le café, eh bien dépêchez-vous, il va faire beau, il va faire bon.

0: 9h48, les infos à Valine dans moins de 2 minutes.
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0: Les infos à Valine à 9h50, tout pile, préparé et présenté par Agathe. Rebonjour Agathe.
5: Rebonjour Frédéric, voici les infos à Valine de ce mardi 7 juillet. Mais d'abord, voici la météo observée. À 7h, le ciel était bleu sans aucun nuage à l'horizon. Côté température, il faisait 8 degrés dans le village, 10,5 degrés à Solèze et 7 degrés au Pissaya. Pour les routes, des travaux de rénovation et d'amélioration du système de ventilation sont toujours en cours dans le tunnel du siècle situé sur la RN 90. Les travaux se dérouleront de nuit de 22h à 5h du matin jusqu'à vendredi inclus. Ils entraîneront la fermeture du tunnel du siècle dans les deux sens de circulation. Une déviation sera mise en place uniquement pour les véhicules légers par les RD 220 et RD 88 Notre-Dame-du-Pré. En raison de la géométrie de l'itinéraire, les véhicules de plus de 3,5 tonnes ou de plus de 5 mètres de longueur ne pourront pas l'emprunter. Des travaux de stabilisation de la RN 90 à la Plagne Tarentaise ont toujours lieu jusqu'à vendredi inclus. Il s'agit de travaux de réparation de l'affaissement de la chaussée de la RN 90 à proximité de la déchetterie du Pravalezan. De manière ponctuelle, la circulation pourra être interrompue pour une durée maximale de 10 minutes entre 9h et 11h30, puis entre 14h et 16h, afin de permettre aux engins et véhicules de chantier d'entrer et de sortir de la zone. Les socioprofessionnels sont invités au premier petit déjeuner tourisme de la saison d'été. Deux sujets seront évoqués, dont le bilan de la fréquentation touristique hivernale 2025-2026 et les tendances pour la saison prochaine, ainsi que la mesure des dépenses réalisées sur notre territoire. Le bilan sera présenté par l'Observatoire de l'activité économique. Le rendez-vous est donné ce matin à 10h dans un restaurant asiatique situé sur la place de l'Office de tourisme. La commune propose aux Avalins de participer à l'avenir du village en rejoignant les commissions. Que vous ayez des idées concernant le logement, l'aménagement, le développement touristique ou bien intéressé par le développement durable, l'enfance et la vie culturelle, les élus invitent les habitants à rejoindre les différentes commissions pour exprimer leurs idées et donner leurs avis sur les projets en cours. Les personnes intéressées devront remplir le formulaire de contact sur la page dédiée de la mairie et seront recontactées prochainement. Le groupe folklorique Les Frontières, d'art et de tradition populaire de Haute-Tarentaise, organise jusqu'à lundi une exposition sur le thème « Habille le temps ». Deux ateliers interactifs seront proposés aux visiteurs. Un atelier causerie autour des tissus aura lieu ce soir à 19h à l'école de musique de Port-Saint-Maurice. Le second mettra en avant un atelier interactif sur les brides et est prévu jeudi à 19h. Il est aussi possible de découvrir l'exposition du lundi au vendredi de 17h à 19h et le week-end de 10h à 12h30 et de 17h à 19h à l'école de musique de Port-Saint-Maurice. Les Frontières de Haute-Tarentaise seront également présentes samedi pour les fêtes de l'Edelweiss, le festival folklorique de montagne à Port-Saint-Maurice. Dans l'agenda du jour, retrouvez au cinéma Le Splendide à 18h Supergirl, suivi à 21h Le Vertige. Vivaldi est ouvert de 9h à 13h et de 15h à 18h. La médiathèque est ouverte de 14h à 18h. La mairie est ouverte de 9h à midi et de 14h à 18h. La centrale de réservation est ouverte de 9h à 19h. La poste est ouverte de 9h à midi. L'office de tourisme est ouvert de 8h30 à 19h30. Le centre aquasportif est ouvert de 7h30 à 21h. L'acrobranche vous accueille de 10h à 19h. Et enfin, la pêche au lac de Louillette est ouverte de 6h30 à 18h. C'est la fin des infos Avaline. Retrouvez dans quelques instants Frédéric. Je vous souhaite une agréable journée et je vous dis à demain.

0: Il est 10h, un point sur l'actu national et international avec Clémence Lobary. Bonjour Clémence.
1: Bonjour à tous. On vient de l'apprendre, une explosion a été entendue à Damas ce matin, la capitale de la Syrie où Emmanuel Macron est actuellement en visite. Il a rencontré son homologue Ahmad al-Sharaa. C'est la première visite d'un chef d'État d'une puissance occidentale depuis la chute de Bachar al-Assad. Dans le reste de l'actualité, Marine Le Pen bientôt fixée sur son sort. La Cour d'appel de Paris rend sa décision aujourd'hui dans l'affaire des assistants parlementaires européens du Front National. Le parquet a requis 4 ans de prison, dont un an ferme aménagé sous bracelet électronique, une amende de 100 000 euros et 5 ans d'inéligibilité, mais sans exécution provisoire. Une condamnation l'empêcherait de se présenter à la présidentielle. Le feu dans les Pyrénées-Orientales n'est toujours pas fixé. Il a parcouru depuis ce week-end 4 900 hectares. 2 nouveaux moyens aériens vont être déployés aujourd'hui. 2 avions nationaux et 6 européens. 12 000 personnes ont également été évacuées. 50 bâtiments ont été touchés, dont une vingtaine de maisons à Rodez. En parallèle, 61 départements sont ce matin en alerte orange canicule. Seul le nord-est du pays est épargné. Météo France annonce des températures allant de 38 à 41 degrés. Et en pleine canicule, le Sénat examine à partir d'aujourd'hui le projet de loi logement du gouvernement. Un texte qui prévoit notamment la remise en location d'habitations mal isolées si le propriétaire s'engage à faire des travaux. Le Sénat devrait soutenir très largement la mesure. Le taux de mortalité périnatale augmente. Il dépasse désormais 11 naissances pour 1000 en France en 2024, selon une étude de la DRES publiée aujourd'hui. 7398 enfants sont ainsi nés sans vie ou vivants, mais décédés dans leur première semaine de vie. La polémique enfle encore après les propos racistes de la sénatrice paraguayenne contre Kylian Mbappé. L'attaquant français lui a dénoncé une femme méprisable et indigne de sa fonction. Et dans une lettre ouverte, Céleste Amarilla dit regretter certains termes, tout en accusant le joueur de violence de genre. En attendant sur les terrains, suite et fin des huitièmes de finale de la Coupe du Monde, à 18h, l'Argentine affronte l'Égypte et puis à 22h, c'est Suisse-Colombie. Excellente matinée à tous.
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0: Une belle météo ici à Val d'Isère. Hein. Si vous nous écoutez depuis la vallée, eh bien notez que je viens juste de retirer mon pull. Et oui, les fortes chaleurs sont toujours au programme. La sécheresse s'aggrave inexorablement en plaine. Notez qu'à Bourg-Saint-Maurice, il fera jusqu'à 32 degrés cet après-midi, en tout cas à 1000 mètres. Chez nous, ça sera beaucoup plus agréable. Il y aura même un petit vent frais en altitude, au-delà des 3000 mètres, hein, pour ceux qui partent en randonnée. Un petit vent de secteur nord-ouest qui forcira un petit peu avec des rafales de 15 à 30 km par heure. Alors attention, prudence sur les vélos lorsque vous vous envolez. La nuit sera douce et sèche. Et du côté des températures, écoutez bien, nous avons une température de 18,5 degrés dans le centre de la station. C'est presque déjà ce qu'on appelle une canicule ici, hein, mais quand même pas. Et en haut de Luyette, en haut de Solèze, au bord du lac, eh bien là, 11,1 degrés. Je pense que ça s'est stabilisé. Nous les dépasserons probablement pas. Ça vous fait envie? Eh bien, venez nous rejoindre ici à Val d'Isère. On vous attend avec un grand plaisir. Toutes les équipes d'animation sont sur le terrain. Ça démarre très fort cette semaine. Et puis nous, du côté de Radio Val, eh bien, c'est la fin de cette matinale. On vous retrouve dans l'après-midi parce qu'il y aura bien sûr la météo de demain, les animations prévues pour demain avec David. Il y aura bien sûr notre chronique nature et un coup de cœur de la maison de Val. Je vous souhaite une belle journée, qu'elle soit à pied ou en vélo. Profitez bien du soleil. Lunettes de soleil, crème solaire et bouteille d'eau. Voilà le triptyque nécessaire pour passer une belle journée aujourd'hui à Val d'Isère. Et puis de toute façon, la matinale, c'est à nouveau demain matin à partir de 7h30. Je serai là pour votre réveil. Alors passez une excellente journée et à demain.

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1: Bonjour à tous. Emmanuel Macron est sain et sauf, selon l'Élysée. Deux explosions ont été entendues à Damas ce matin, à proximité de l'hôtel où le président a passé la nuit. Le chef de l'État français avait déjà quitté l'établissement pour se rendre au palais présidentiel syrien. Il s'est d'ailleurs entretenu avec son homologue Ahmad Al-Shara. Et puis un nouveau rebondissement après l'explosion la semaine dernière à Monaco. Explosion qui a blessé un oligarque ukrainien et sa famille. Selon les informations du Figaro, la femme suspectée d'avoir posé le colis piégé a été retrouvée morte près de Kiev en Ukraine. Elle aurait été tuée par balle. Deux suspects auraient déjà été arrêtés dans cette affaire. Un officier du renseignement et un ancien agent des forces de l'ordre. L'actualité, c'est cette journée cruciale pour Marine Le Pen. À 13h30, la Cour d'appel de Paris rend sa décision dans l'affaire des assistants parlementaires d'eurodéputés du Front National. Si la députée RN est à nouveau condamnée à de l'inéligibilité avec exécution provisoire, elle ne pourra pas se présenter à la présidentielle. Dans ce cas, elle a d'ores et déjà annoncé qu'elle serait aux côtés de Jordan Bardella, son successeur désigné. Sébastien Lecornu réunit aujourd'hui un comité d'alerte des finances publiques. L'objectif, faire le point sur la difficile situation budgétaire française et donner un cap sur les prochaines économies à réaliser. La France affiche l'un des plus importants déficits de la zone euro à 5,1% du produit intérieur brut en 2025. Et la guerre en Iran a encore dégradé l'économie française. Nouvelle alerte canicule en France. 61 départements sont en vigilance orange aujourd'hui. Seul le nord-est du pays est épargné. Sont attendues des températures avoisinant les 35 à 38 degrés avec des pointes à 41 degrés dans le sud-ouest. Des fortes chaleurs qui ne facilitent pas le travail des pompiers sur le front des incendies. Dans les Pyrénées-Orientales, ils espèrent fixer le feu le plus rapidement possible. En attendant, deux lignes de TER sont interrompues toute la journée dans le département. Et puis c'est le jour J pour près de 800 000 candidats au bac. Les résultats du baccalauréat 2026 sont annoncés aujourd'hui. L'heure peut varier selon les académiciens. Excellente fin de matinée à tous.

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1: Bonjour à tous, Emmanuel Macron est sain et sauf. L'Élysée communique après ces deux explosions ce matin à Damas, en Syrie, non loin de l'hôtel où le chef de l'État a passé la nuit. Elles ont fait 18 blessés selon un premier bilan. Emmanuel Macron, lui, se trouvait alors au palais présidentiel pour une rencontre avec le président syrien Ahmad al-Shara. Le programme se poursuit, précise l'Élysée. Le casting de la prochaine élection présidentielle se joue aujourd'hui devant la Cour d'appel de Paris. Elle rend sa décision concernant Marine Le Pen et 11 autres membres du FN accusés de détournement de fonds publics dans l'affaire des assistants au Parlement européen. Lors du procès en appel, 4 ans de prison, dont un en ferme et 5 ans d'inéligibilité avaient été requis contre Marine Le Pen. Elle saura à partir de 13h30 si elle peut se présenter à l'élection de l'an prochain. 4 personnes mises en examen après l'assassinat à Marseille de Mehdi Kessassi, le petit frère du militant contre le narcotrafic Hamid Kessassi. Le parquet national anticriminalité précise que les suspects, 3 hommes et une femme âgés d'une vingtaine d'années, ont été placés en détention provisoire. 6 suspects avaient déjà été mis en examen en mars dernier. La vague de chaleur a officiellement débuté, indique Météo France. Et ce midi, une quarantaine de départements basculent en vigilance orange canicule, notamment ceux de l'Île-de-France et du Sud-Bretagne jusqu'au Languedoc et une partie des Alpes. Les fortes chaleurs vont s'accentuer avec des maximales en général entre 35 et 38 degrés et des pointes à plus de 40 degrés possibles sur le sud-ouest. La fin de l'attente pour les élèves de terminale. Les résultats du bac ont commencé à tomber. 730 000 candidats vont savoir s'ils décrochent leur diplôme. Pour ceux qui devront passer par les rattrapages, les épreuves auront lieu entre demain et vendredi au plus tard. Enfin, à la Coupe du Monde, après la qualification de l'Espagne et de la Belgique, les derniers billets pour les quarts de finale ce soir avec l'un des favoris, l'Argentine, qui affronte l'Égypte. C'est à 18h. Et puis à 22h, la Suisse face à la Colombie dans le dernier huitième de finale de ce mondial.

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1: Bonjour à tous. La décision est imminente pour Marine Le Pen. Va-t-elle pouvoir se présenter à la prochaine élection présidentielle? La Cour d'appel de Paris rend son jugement dans l'affaire des assistants d'eurodéputés. Elle va dire si la députée RN est coupable de détournement de fonds publics et si oui, quelle sera sa peine. En première instance, en mars 2025, Marine Le Pen avait été condamnée à 4 ans de prison, dont 2 ans ferme, 100 000 euros d'amende et 5 ans d'inéligibilité, assortie d'une exécution provisoire. 12 prévenus avaient fait appel. Dans le reste de l'actu, elle était recherchée depuis plus d'une semaine. La femme suspectée d'avoir déposé un colis piégé devant une résidence de Monaco serait décédée. Selon les médias ukrainiens, elle a été retrouvée enterrée à Kiev hier soir. Elle aurait été tuée par balle. Cette Ukrainienne de 39 ans était soupçonnée d'être à l'origine de l'explosion qui a fait 3 blessés, dont un oligarque ukrainien. Ma visite se poursuit, c'est ce qu'indique Emmanuel Macron sur le réseau X. Le chef de l'État a rencontré le président syrien à Damas, la capitale où 2 explosions ont été entendues ce matin. C'est la première visite d'un dirigeant occidental depuis le renversement du régime en décembre 2024. Sur le front des incendies, l'inquiétude persiste dans les Pyrénées-Orientales. Le feu n'est pas encore fixé. Il a déjà parcouru plus de 4900 hectares depuis samedi soir. 850 pompiers sont sur place. La préfecture indique que certains habitants évacués vont pouvoir commencer à réintégrer leur village cet après-midi. Le Tour de France, et c'est sous des fortes chaleurs que le peloton va courir la 4e étape cet après-midi. Elle va s'élancer tout à l'heure de Carcassonne pour 182 km jusqu'à Foix. Depuis hier, c'est le Slovène Tadej Pogacar qui porte le maillot jaune. Enfin, encore du mouvement sur les bancs de Ligue 1. C'est officiel pour Liam Rosenior au Paris FC. 6 mois après son départ de Strasbourg et après un passage éclair à Chelsea, l'Anglais remplace officiellement Antoine Comboiré à Paris. Il prendra ses fonctions jeudi pour la reprise de l'entraînement. Voilà pour l'info. Bon après-midi. 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
1: Bonjour à tous, l'heure de vérité pour Marine Le Pen. La Cour d'appel de Paris rend sa décision dans l'affaire des assistants parlementaires européens du Front National. Marine Le Pen est arrivée souriante un peu après 13h, sans faire de déclaration. L'audience a débuté. 4 ans de prison, dont un an ferme, avaient été requis contre la chef de file des députés RN, mais aussi 5 ans d'inéligibilité, cette fois sans exécution provisoire, contrairement à sa peine en première instance. Notez que Marine Le Pen sera ce soir aux 20h de TF1. 85,5% des candidats ont décroché leur bac. Premier bilan du ministère de l'Éducation. Les résultats sont publiés depuis ce matin. Le taux d'admis grimpe à plus de 90% en filière générale, un tout petit peu moins que l'an dernier. Au total, 57 300 candidats devront passer les épreuves de rattrapage. Elles débutent dès demain. Le gouvernement prépare le prochain budget. Un nouveau comité d'alerte des finances publiques se tient aujourd'hui autour de Sébastien Lecornu. Objectif, dresser un état des lieux précis sur la situation des comptes publics et alerter sur les risques de dérapage. 61 départements en vigilance orange canicule. Aujourd'hui, les trois quarts sud du pays sont concernés par des fortes chaleurs. Et Météo France prévient, elles vont encore gagner du terrain et la canicule va se poursuivre les prochains jours. À cela s'ajoute un fort risque d'incendie. Une très grande partie du pays est placée en vigilance orange. Et le niveau est même maximal sur l'Essonne, les Deux-Sèvres et le Vaucluse, placés en alerte rouge. En foot, les derniers huitièmes de finale ce soir à la Coupe du Monde. L'Argentine de Lionel Messi affronte l'Égypte de Mohamed Salah à 18h et puis à 22h, la Suisse sera face à la Colombie. Enfin, un peu plus d'un demi-million de visiteurs sont allés explorer la caverne du Pont-Neuf de JR. C'est une affluence supérieure à celle du musée du Louvre, selon le bilan dévoilé par l'Office de tourisme de Paris. Et ce, alors que l'œuvre n'a ouvert au public que durant 13 jours. L'installation aurait même attiré plus de 6 millions de personnes.

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1: Bonjour à tous, Marine Le Pen, coupable mais éligible. L'audience est terminée devant la Cour d'appel de Paris qui a rendu sa décision dans l'affaire des assistants FN au Parlement européen. La députée Rassemblement National est donc reconnue coupable de détournement de fonds publics, comme l'ensemble des 12 accusés qui y avaient fait appel, notamment Louis Alliot, Julien Odoul et Nicolas Bay. Dans le détail, Marine Le Pen est condamnée à 3 ans de prison, dont un an ferme sous bracelet électronique. Elle écope aussi de 100 000 euros d'amende et de 45 mois d'inéligibilité, dont 15 mois ferme. Une peine que la Cour considère comme déjà exécutée depuis le jugement rendu en première instance en mars 2025. Marine Le Pen peut donc, en théorie, se présenter à l'élection présidentielle, mais elle avait assuré il y a quelques jours encore qu'elle ne ferait pas campagne avec un bracelet électronique. Marine Le Pen a quitté le tribunal sans faire de déclaration. Son avocat, maître Rodolphe Beausselut, se dit lui partiellement satisfait et il note, je cite, une inflexion considérable sur les peines, notamment sur l'inéligibilité. Il indique enfin qu'ils vont se réunir et réfléchir à l'ensemble de la décision avant une communication ultérieure sur les suites à donner. Dans le reste de l'actualité, 4 personnes mises en examen après l'assassinat à Marseille de Mehdi Kessassi, le petit frère du militant contre le narcotrafic Hamid Kessassi. Le parquet national anticriminalité précise que les suspects, 3 hommes et une femme âgés d'une vingtaine d'années, ont été placés en détention provisoire. 6 personnes avaient déjà été mises en examen en mars dernier. 6 personnes interpellées en France soupçonnées d'avoir eu une action sur un départ de feu. C'est ce qu'annonce le ministre de l'Intérieur sur le réseau X. Laurent Nunez évoque des arrestations par la gendarmerie dans plusieurs départements et assure que la réponse de l'État sera implacable. Et puis le cyclisme avec la 4e étape du Tour de France qui est partie de Carcassonne en début d'après-midi. 182 km au programme jusqu'à Foix en Ariège. Depuis hier, c'est le Slovène Tadej Pogacar qui porte le maillot jaune. Et

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1: Bonjour à tous. Après la condamnation, l'heure est à la réflexion. Marine Le Pen est au siège du Rassemblement National où elle a retrouvé le président du parti Jordan Bardella et les principaux cadres du RN. Et la question de sa candidature à la prochaine présidentielle devrait être au cœur des discussions. Alors que la Cour d'appel de Paris l'a condamné à 1 an de prison ferme avec bracelet électronique, mais a aussi réduit sa peine d'inéligibilité à 15 mois ferme contre 5 ans en première instance. Rien ne l'empêche donc juridiquement d'être candidate au scrutin l'an prochain. Notez que Marine Le Pen n'a pas fait de déclaration à la fin de l'audience. Elle sera ce soir invitée du JT de TF1. Et dans ce dossier des assistants parlementaires d'eurodéputés FN, tous ceux qui avaient fait appel sont de nouveau reconnus coupables de détournement de fonds publics. C'est le cas notamment du maire de Perpignan, Louis Alliot, de Bruno Gollnisch, l'ancien député européen, et de Valrand de Saint-Just, ancien trésorier du FN. Le Rassemblement National, en tant que personne morale, est condamné à 2 millions d'euros d'amende, dont 1 million d'euros ferme. Et depuis la Syrie, Emmanuel Macron indique qu'il ne commente pas les décisions de justice. Le chef de l'État poursuit sa visite officielle à Damas, aux côtés du président syrien. Notez que ce matin, deux explosions ont fait une vingtaine de blessés dans la capitale syrienne. Elles se sont produites à proximité immédiate de l'hôtel où Emmanuel Macron avait passé la nuit. Il n'était toutefois plus sur place. Elle était recherchée depuis plus d'une semaine. La femme suspectée d'avoir déposé un colis piégé devant une résidence à Monaco serait décédée. Selon les médias ukrainiens, son corps a été retrouvé enterré à Kiev hier soir. Cette Ukrainienne de 39 ans était soupçonnée d'être à l'origine de l'explosion qui a fait 3 blessés, dont un oligarque ukrainien. Et puis à la Coupe du Monde, les derniers billets pour les quarts de finale ce soir avec l'un des favoris, l'Argentine, qui affronte l'Égypte. C'est à 18h et puis à 22h, la Suisse face à la Colombie dans le dernier huitième de finale de ce mondial.

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1: Bonsoir à tous. À la une, Marine Le Pen condamnée à un an de prison sous bracelet électronique et 15 mois ferme d'inéligibilité. La décision de la Cour d'appel de Paris est tombée en début d'après-midi suite au second procès des assistants parlementaires d'eurodéputés et elle rabat les cartes sur une possible candidature de la députée RN à l'élection présidentielle. C'est juridiquement possible. La Cour indique d'ailleurs avoir pris en compte la liberté de choix des électeurs. Marine Le Pen n'a pas réagi après cette condamnation pour détournement de fonds publics. Elle sera ce soir aux 20h de TF1. Son avocat, lui, s'est dit partiellement satisfait, tout en soulignant une inflexion considérable sur les peines, notamment sur l'inéligibilité. Et les réactions politiques sont nombreuses après cette décision. Pour le Parti communiste, Fabien Roussel estime qu'une telle condamnation ne peut permettre de se présenter devant les Français. Pour Marine Tondelier, chef de file des écologistes, Marine Le Pen a bénéficié d'une grande mansuétude. Et pour le député socialiste Boris Vallaud, Marine Le Pen est une délinquante. Enfin, Emmanuel Macron, lui, a déclaré depuis la Syrie qu'un président ne commente pas les décisions de justice. Dans le reste de l'actualité, la canicule gagne du terrain. 6 départements supplémentaires seront placés demain en vigilance orange par Météo France. Les Bouches-du-Rhône, l'Ain, le Jura, le Doubs, l'Eure et l'Orne. Au total, on aura ce mercredi 67 départements en alerte. Cet après-midi, on a atteint 40 degrés à Bordeaux, mais aussi à Carcassonne. Carcassonne, d'où est partie la 4e étape du Tour de France à la mi-journée. Parcours de 182 km jusqu'à Foix, sous une chaleur écrasante. Place aux dernières dizaines de kilomètres. Depuis hier, c'est le grand favori Tadej Pogacar qui est en jaune. Et puis 85,5% des candidats ont décroché leur bac aujourd'hui. C'est en très légère baisse par rapport à l'an dernier, selon le ministère de l'Éducation. Au total, 57 300 candidats devront passer les épreuves de rattrapage. Elles débutent dès demain. Et c'est la fin de ce flash. Bonne fin d'après-midi.
2: 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Bonnes vacances à Val d'Isère. Votre météo pour cette nuit, pour demain. Ce soir, la nuit sera sèche et douce. Et pour demain, bien sûr, poursuite des températures largement excessives, en tout cas pour la vallée. Le thermomètre montera jusqu'à 32 degrés à 1000 mètres d'altitude, c'est-à-dire aux alentours de Bourg-Saint-Maurice. Chez nous, ça sera bien sûr beaucoup plus confortable. Léger vent de nord en altitude. Une isotherme 0 degré vers 4400 mètres. Le centre aquasportif est ouvert ce soir jusqu'à 21h et juste à côté, la Maison de Val accueille le cinéma Le Splendide qui vous propose à 21h le second film Le Vertige. 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

0: Bonsoir David.
1: Bonsoir Fred.
0: Quel plaisir de se retrouver chaque soir pour parler des animations du lendemain. Comme ça, on ne rate rien. Demain, nous allons nous éloigner de Val d'Isère pour découvrir un autre écrin de nature.
1: Ah oui, puis il faut bien vous inscrire hein, dès ce soir pour l'atelier hip-hop, pour les balades. Vous avez le choix directement à l'office du tourisme auprès de William pour les balades ou directement à l'accueil de l'office du tourisme pour le reste.
0: Une balade au Monal, mais le Monal, c'est pas tout à fait à Val.
1: Le Monal, c'est pas tout à fait à Val, mais c'est pour ça qu'on vous accompagne avec William, votre accompagnateur montagne, qui vous accompagne au Monal. Ce petit village assez magnifique que vous allez pouvoir découvrir à travers une balade avec moins de 300 mètres de dénivelé. Vous êtes intéressé, les inscriptions, c'est à l'office du tourisme, on l'a déjà dit, et je vous recommande fortement cette balade au Monal qui est fort sympathique.
0: Nous avons deux fermes à Val d'Isère et l'une d'entre elles nous ouvre les portes.
1: Nous ouvre les portes, mais pas que, puisque c'est une visite commentée, puisque nous aurons une guide conférencière de la Fondation Facim qui sera présente à partir de 9h30 au niveau de la ferme de la Droit pour vous raconter un peu l'histoire de la ferme en altitude. La rencontre à la ferme, c'est ce mercredi 8 à 9h30 et les inscriptions sont à l'office du tourisme.
0: Et nous allons apprendre à danser ce mercredi.
1: Alors là, on a de la chance, ce mercredi 8, figure-toi que nous avons la compagnie Racine Carré qui vient nous voir pour un spectacle. Ça, on va en parler un petit peu plus tard. Et demain matin, à partir de 10h30, vous allez pouvoir partir avec Chloé, votre animatrice, à la découverte des artistes qui vous attendent pour, eh bien, pour vous enseigner leur savoir-faire en hip-hop. Vous êtes intéressé, les inscriptions, c'est directement en ligne. Et le rendez-vous, c'est sur place, c'est-à-dire à l'amphithéâtre de Verdure. Vous avez vu cet énorme chapiteau qu'on a mis sur le front de neige. Et bien c'est là que se déroulera le spectacle, mais aussi l'atelier hip-hop qui est gratuit.
0: Et puis comme chaque mercredi, c'est le matin des petits.
1: Directement à la médiathèque, à partir de 11h, le fameux rendez-vous pour les plus petits. Ça dure de 11h à 11h45 et au programme des contes, des lectures.
0: L'été, bien sûr, se déroule pas sans une partie de pétanque.
1: Ah, le tournoi de pétanque du mercredi, hein, c'est sacré. Ça se passe du côté de la place des Dolomites, que vous allez pouvoir découvrir. Hein, c'est juste derrière le Val-Village. Là aussi, c'est Chloé, votre animatrice des animations sportives gratuites, qui vous attend pour ce premier tournoi de pétanque de la saison. Donc, amenez votre matériel, ou si vous voulez, on l'a déjà le matériel, mais si vous l'avez, c'est encore mieux pour ce tournoi qui aura lieu à partir de 14h30 en doublette, bien sûr.
0: Pour les ados, il y a peut-être un autre programme que la pétanque. Un tournoi de jeux vidéo, bien sûr.
1: Direction la médiathèque pour ce tournoi de jeux vidéo qui aura lieu à partir de 16h.
0: Et puis, place au premier spectacle de la saison, Ça déménage.
1: Ça déménage, c'est un spectacle qui est proposé par la communauté de communes de Haute-Tarentaise dans le cadre d'un festival qui s'appelle Les Hautes Envolées. C'est un festival en fait qui va de village en village, qui sera à Tignes, mais qui sera aussi à Val d'Isère ce mercredi avec la compagnie Racine Carré qui vous propose un déménagement chorégraphique. Alors tu me dis, ça va être un spectacle de danse. Pas vraiment. Je sais pas si c'est de la danse, de l'acrobatie, du cirque. En tous les cas, ça déménage puisque ça s'appelle comme ça. Et c'est un jeu où vous allez pouvoir laisser place à l'imprévu et rencontrer des véritables danseurs, comédiens qui jouent avec leur trampoline, qui jouent avec leur carton. Une promenade atypique entre terre et trampoline. C'est gratuit, c'est à 16h, c'est sous le chapiteau de l'amphithéâtre de Verdure. C'est pour tout le monde, hein, tout public. On a mis tout public, ça veut dire que ça correspond vraiment pour les enfants aussi bien que pour les adultes. Le spectacle, ça déménage dans le cadre du festival Les Hautes Envolées. C'est à 16h. Le mercredi 8 juillet.
0: Eh bien, quel programme très actif dès ce début de saison, c'est formidable. Mais tu sais, moi, en fin de soirée, j'ai besoin de zénitude.
1: Bah, ça tombe très très bien, puisque ton lieu préféré a ouvert et propose ce mercredi 8 une soirée zen, une nocturne du centre aquasportif. Il y en aura tous les mercredis, mais ce mercredi 8, ce sera la soirée zen que tu affectionnes particulièrement. Qu'est-ce que c'est qu'une soirée zen? Franchement, j'ai pas trop envie de le dire, j'ai envie que vous puissiez la découvrir, puisque c'est à partir de 19h30.
0: Et en plus, on va pouvoir profiter du spa, puisque à partir de 19h30, pour l'achat d'une entrée piscine, le centre aquasportif nous offre l'accès au Windless. Merci beaucoup David, à demain.

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0: Il est l'heure des coups de cœur de la Maison de Val et j'ai le plaisir de recevoir Barbara de la médiathèque. Bonjour Barbara.
1: Bonjour Frédéric.
0: Alors aujourd'hui tu viens nous présenter finalement un coup de cœur du public puisque ce livre a gagné le prix Inter et c'était le 50e anniversaire de ce prix, c'est dire. De quel livre s'agit-il et de quelle autrice s'agit-il ?
1: Alors il s'agit de Alien, publié aux éditions du Sous-Sol. C'est le deuxième roman de Phoebe Adjei-Marcos-Clark. Donc j'avoue que c'est une autrice que je ne connaissais pas, j'avais pas lu son premier roman, mais franchement c'est un véritable coup de cœur. Elle est aussi poétesse et également traductrice d'essais en anglais. Alors, de quoi parle ce livre ? Ça parle de Fauvel. Elle a été victime pendant une manifestation d'un tir de LBD et elle a perdu un œil. Et depuis, elle a tout le temps peur. Quand son amie d'enfance, Mado, lui propose d'aller garder la chienne de son père, qui s'appelle Anna, à la campagne, elle accepte tout de suite. Elle pense que ça va lui faire du bien, de se couper de ce monde de la ville qui est effrayant, en fait. Mais dès qu'elle arrive, elle retrouve cette peur, parce que finalement, la campagne est un monde tout aussi effrayant que le monde de la ville. Alors d'abord, il y a cette chienne, Anna, qui est en fait un clone d'une première Anna, qui, elle, est empaillée dans le salon. Alors déjà, ça met une certaine ambiance, là, une chienne empaillée. Et puis, cette chienne a un comportement assez particulier. Et puis, après, il y a aussi ces animaux qu'on découvre massacrés et mutilés dans les champs. Ça se passe la nuit. Et puis, il y a aussi ce groupe de chasseurs qui sont vraiment un groupe de chasseurs inquiétants, qui constituent comme une sorte de milice. Et puis, il y a aussi cette histoire d'extraterrestres, des villageois qui ont été enlevés. Et enfin, il y a cette forêt qui est à proximité et dans laquelle on se perd facilement, on entend des bruits bizarres et surtout où elle a encore peur de recevoir une balle perdue, en fait, puisqu'il y a toujours ces chasseurs dans cette forêt. Et la peur va vraiment être la thématique principale. Mais c'est vraiment comment on est habité dans son corps par la peur. C'est pas une angoisse, c'est vraiment, c'est corporel, c'est très...
0: D'où cette violence qui n'est pas une violence de la ville, mais voilà. Pire que la jungle.
1: Voilà, c'est une violence, en fait, c'est une violence de notre monde. Parce qu'en fait, c'est vraiment, ça parle vraiment du réel, mais en même temps, il y a un côté fantastique. Parce que c'est vrai qu'elle, depuis qu'elle a perdu un œil, bah, ses autres sens se sont développés, comme l'ouïe et l'odorat. Et elle voit le monde un peu différemment. Ce qui est intéressant, c'est de montrer qu'en fait, le réel peut avoir une couleur fantastique. Par exemple, le point de départ, c'est qu'elle va à une manifestation et elle revient avec un œil crevé, en fait. C'est le réel, mais c'est un réel un peu étrange, finalement. Et donc, on est toujours dans... On bascule toujours entre ce monde réel et qui a une couleur un peu étrange. Et c'est surtout, c'est son écriture qui est vraiment très organique, très près des sensations, très près du corps. On est pris dans cette atmosphère dès les premières pages. Hein. On peut pas le lâcher. Et il faut se laisser emporter parce que il y a plein de choses. Elle enquête, c'est un récit d'aventure, d'enquête, mais on saura jamais exactement. Il y a plein de mystères, mais ce sera jamais résolu. Faut accepter en fait de se laisser prendre par ce récit où tout reste confus et étrange et mystérieux. On voit d'ailleurs dès le titre Alien. Donc Alien, c'est écrit au féminin.
0: Ah oui.
1: Donc c'est Alien au féminin. Donc ça peut être un prénom, mais ça peut être aussi le verbe aliéner qui est conjugué. C'est se sentir autre. Et puis il y a cette écriture aussi qui est très particulière. Et j'ai écouté une interview d'elle et elle explique que certains passages ont été écrits en anglais. Parce qu'en fait, finalement, l'anglais lui vient plus facilement pour certains passages. Et après, elle les a traduits en français et elle n'arrivait pas toujours à trouver le mot juste en français. Il y a vraiment tout un travail et l'écriture est très importante puisqu'il ne faut pas oublier qu'elle est poétesse. Et il y a aussi ces dialogues qui sont écrits en colonne et en italique.
0: Ah oui, en effet, c'est une présentation très spéciale.
1: Voilà, c'est une présentation très particulière et surtout, on ne sait pas toujours exactement qui parle. Bon, après, on le devine avec le contexte, mais pareil, il y a toujours cette impression un peu confuse et qui participe à l'ambiance de ce roman.
0: Eh bien, évidemment, tu ne nous révéleras pas la fin de l'histoire, mais on peut courir à la Maison de Val, rencontrer toute l'équipe sympathique de la médiathèque et emprunter ce livre Alien. Merci beaucoup, Barbara. À très vite au micro de Radio Val pour les coups de cœur de la Maison de Val.
1: Merci à toi, Frédéric.

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1: Bonsoir à toutes et tous. Ils étaient 11 à avoir fait appel. Ils sont tous reconnus coupables de détournement de fonds publics. La cour d'appel a rendu sa décision dans l'affaire des assistants parlementaires d'eurodéputés. Et ce que l'on retient, c'est la peine réduite pour Marine Le Pen. 3 ans de prison, dont une année ferme sous bracelet électronique et 15 mois ferme d'inéligibilité. Dès sa sortie du tribunal, sans faire aucun commentaire, Marine Le Pen s'est enfermée au siège du Rassemblement National à Paris avec le président Jordan Bardella et plusieurs cadres du parti. Et maintenant, que va-t-elle faire ? Plusieurs possibilités s'offrent à elle, Nicolas Gomez.
2: La première, c'est une pleine candidature à la présidentielle, car l'arrêt de la cour d'appel ne bloque pas Marine Le Pen. Les 15 mois d'inéligibilité prononcés ont déjà été purgés depuis mars 2025 et la date de sa condamnation en première instance. Mais Marine Le Pen avait conditionné sa candidature à une liberté totale. Or, elle devra porter un bracelet électronique pendant un an. Pas possible de faire campagne dans ces conditions, a-t-elle affirmé ces derniers jours. Reste donc le passage de relais à Jordan Bardella dans la course à l'Elysée. Une candidature qu'elle soutiendra avec énergie, confiance et conviction, selon ses propres mots.
1: Et réponse donc ce soir, Marine Le Pen est l'invitée du journal de 20h sur TF1. Jean-Luc Mélenchon, le candidat insoumis, lui, réagit, rien de changé, quelle que soit la candidature. Dans l'actu également, 67 départements seront demain en vigilance orange canicule, c'est 6 de plus qu'aujourd'hui. L'alerte concernera notamment les Bouches-du-Rhône, le Jura ou encore l'Eure. On aura aussi 7 départements en vigilance rouge feu de forêt ce mercredi, des Pyrénées-Orientales jusqu'à la Drôme. Une enquête ouverte par le parquet de Paris contre la sénatrice paraguayenne Celeste Amarilla pour injures publiques aggravées. Elle s'en était prise à Kylian Mbappé avec des propos ouvertement racistes après le match contre le Paraguay. Sur les terrains à la Coupe du Monde, c'est les derniers billets pour les quarts de finale avec le tenant du titre, l'Argentine, qui affronte l'Égypte. Le match débute en ce moment à Atlanta. On suivra à 22h la Suisse face à la Colombie. Bonne fin de journée.
3: La météo montagne. Bonnes vacances à Val d'Isère. Votre météo pour cette nuit, pour demain. Ce soir, la nuit sera sèche et douce. Et pour demain, bien sûr, poursuite des températures largement excessives, en tout cas pour la vallée. Le thermomètre montera jusqu'à 32 degrés à 1000 mètres d'altitude, c'est-à-dire aux alentours de Bourg-Saint-Maurice. Chez nous, ça sera bien sûr beaucoup plus confortable. Léger vent de nord en altitude. Une isotherme 0 degré vers 4400 mètres. Le centre aquasportif est ouvert ce soir jusqu'à 21h et juste à côté, la Maison de Val accueille le cinéma Le Splendide qui vous propose à 21h le second film Le Vertige. 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

0: Bonsoir David.
1: Bonsoir Fred.
0: Quel plaisir de se retrouver chaque soir pour parler des animations du lendemain. Comme ça, on ne rate rien. Demain, nous allons nous éloigner de Val d'Isère pour découvrir un autre écrin de nature.
1: Ah oui, puis il faut bien vous inscrire hein, dès ce soir pour l'atelier hip-hop, pour les balades. Vous avez le choix directement à l'office du tourisme auprès de William pour les balades ou directement à l'accueil de l'office du tourisme pour le reste.
0: Une balade au Monal, mais le Monal, c'est pas tout à fait à Val.
1: Le Monal, c'est pas tout à fait à Val, mais c'est pour ça qu'on vous accompagne avec William, votre accompagnateur montagne, qui vous accompagne au Monal. Ce petit village assez magnifique que vous allez pouvoir découvrir à travers une balade avec moins de 300 mètres de dénivelé. Vous êtes intéressé, les inscriptions, c'est à l'office du tourisme, on l'a déjà dit, et je vous recommande fortement cette balade au Monal qui est fort sympathique.
0: Nous avons deux fermes à Val d'Isère et l'une d'entre elles nous ouvre les portes.
1: Nous ouvre les portes, mais pas que, puisque c'est une visite commentée, puisque nous aurons une guide conférencière de la Fondation Facim qui sera présente à partir de 9h30 au niveau de la ferme de la Droit pour vous raconter un peu l'histoire de la ferme en altitude. La rencontre à la ferme, c'est ce mercredi 8 à 9h30 et les inscriptions sont à l'office du tourisme.
0: Et nous allons apprendre à danser ce mercredi.
1: Alors là, on a de la chance, ce mercredi 8, figure-toi que nous avons la compagnie Racine Carrée qui vient nous voir pour un spectacle. Ça, on va en parler un petit peu plus tard. Et demain matin, à partir de 10h30, vous allez pouvoir partir avec Chloé, votre animatrice, à la découverte des artistes qui vous attendent pour, eh bien, pour vous enseigner leur savoir-faire en hip-hop. Vous êtes intéressé, les inscriptions, c'est directement en ligne. Et le rendez-vous, c'est sur place, c'est-à-dire à l'amphithéâtre de Verdure. Vous avez vu cet énorme chapiteau qu'on a mis sur le front de neige. Eh bien, c'est là que se déroulera le spectacle, mais aussi l'atelier hip-hop qui est gratuit.
0: Et puis, comme chaque mercredi, c'est le matin des petits.
1: Directement à la médiathèque, à partir de 11h, le fameux rendez-vous pour les plus petits. Ça dure de 11h à 11h45 et au programme des contes, des lectures.
0: L'été, bien sûr, se déroule pas sans une partie de pétanque.
1: Ah, le tournoi de pétanque du mercredi, hein, c'est sacré. Ça se passe du côté de la place des Dolomites, que vous allez pouvoir découvrir. Hein, c'est juste derrière le Val Village. Là aussi, c'est Chloé, votre animatrice des animations sportives gratuites, qui vous attend pour ce premier tournoi de pétanque de la saison. Donc, amenez votre matériel, ou si vous voulez, on l'a déjà le matériel, mais si vous l'avez, c'est encore mieux pour ce tournoi qui aura lieu à partir de 14h30 en doublette, bien sûr.
0: Pour les ados, il y a peut-être un autre programme que la pétanque. Un tournoi de jeux vidéo, bien sûr.
1: Direction la médiathèque pour ce tournoi de jeux vidéo qui aura lieu à partir de 16h.
0: Et puis, place au premier spectacle de la saison, Ça déménage.
1: Ça déménage, c'est un spectacle qui est proposé par la communauté de communes de Haute-Tarentaise dans le cadre d'un festival qui s'appelle Les Hautes Envolées. C'est un festival, en fait, qui va de village en village, qui sera à Tignes, mais qui sera aussi à Val d'Isère ce mercredi avec la compagnie Racine Carrée qui vous propose un déménagement chorégraphique. Alors tu me dis, ça va être un spectacle de danse. Pas vraiment. Je sais pas si c'est de la danse, de l'acrobatie, du cirque. En tous les cas, ça déménage puisque ça s'appelle comme ça. Et c'est un jeu où vous allez pouvoir laisser place à l'imprévu et rencontrer des véritables danseurs, comédiens qui jouent avec leur trampoline, qui jouent avec leur carton. Une promenade atypique entre terre et trampoline. C'est gratuit, c'est à 16h, c'est sous le chapiteau de l'amphithéâtre de Verdure. C'est pour tout le monde, hein, tout public. On a mis tout public, ça veut dire que ça correspond vraiment pour les enfants aussi bien que pour les adultes. Le spectacle, ça déménage dans le cadre du festival Les Hautes Envolées. C'est à 16h le mercredi 8 juillet.
0: Eh bien, quel programme très actif dès ce début de saison, c'est formidable. Mais tu sais, moi, en fin de soirée, j'ai besoin de zénitude.
1: Bah, ça tombe très très bien puisque ton lieu préféré a ouvert et propose ce mercredi 8 une soirée zen, une nocturne du centre aquasportif. Il y en aura tous les mercredis, mais ce mercredi 8, ce sera la soirée zen que tu affectionnes particulièrement. Qu'est-ce que c'est qu'une soirée zen? Franchement, j'ai pas trop envie de le dire, j'ai envie que vous puissiez la découvrir puisque c'est à partir de 19h30.
0: Et en plus, on va pouvoir profiter du spa puisque à partir de 19h30, pour l'achat d'une entrée piscine, le centre aquasportif nous offre l'accès au Winless. Merci beaucoup David, à demain.
1: À demain.

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1: Bonsoir à tous. Troisième victoire sur le Tour de France pour le Danois Mats Pedersen. Les huitièmes de finale de la Coupe du Monde se terminent ce soir. Deux matchs au programme. Et puis Yannick Sinner en demi-finale de Wimbledon. C'est donc Mats Pedersen qui remporte la quatrième étape du Tour de France à Foix en Ariège. L'échappée est allée au bout aujourd'hui. Le maillot jaune, lui, change d'épaule. Le Norvégien Thorsten Train, parti dans l'échappée matinale, passe en tête du classement général. Côté français, Alex Baudin conserve son maillot à poids de meilleur grimpeur. Demain, les sprinteurs vont enfin pouvoir se montrer pour la première fois dans cette grande boucle. Les spécialistes des étapes de plaine auront forcément coché cette cinquième étape entre Lannemezan dans les Hautes-Pyrénées et Pau dans les Pyrénées-Atlantiques. 158 km avec une seule difficulté répertoriée en troisième catégorie à 25 km de l'arrivée. La direction, la Coupe du Monde de foot désormais, avec deux matchs à suivre ce soir. L'Argentine de Lionel Messi affronte l'Égypte de Mohamed Salah en fin d'après-midi. Et puis à 22h, la Suisse sera face à la Colombie. Demain, pas de match avant d'attaquer jeudi les premiers quarts de finale avec France-Maroc, remake de la demi-finale d'il y a 4 ans. Encore du mouvement sur les bancs. En Ligue 1, c'est officiel pour Liam Rosenior au Paris FC. 6 mois après son départ de Strasbourg et après un passage éclair à Chelsea, l'entraîneur anglais remplace officiellement Antoine Camboire à Paris. Il prendra ses fonctions jeudi pour la reprise de l'entraînement. En tennis, Sinner est en demi-finale de Wimbledon. Il s'est imposé en 3 manches face à l'Allemand Struff. Chez les dames, Coco Gauff s'est imposé. L'Américaine a validé sa place en demi-finale en éliminant sa compatriote Jessica Pegula. À suivre en cette fin de journée, le choc entre Novak Djokovic et Félix Auger-Aliassime. Pas de combiné nordique au JO d'hiver de 2030 dans les Alpes. Le CIO a dévoilé en revanche cet après-midi l'arrivée de nouvelles épreuves, notamment le relais mixte simple en biathlon, le patinage artistique synchronisé ou encore le freeride en snowboard et en ski. Menacé, le slalom parallèle en snow sera finalement maintenu. Passez une excellente soirée.

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1: Aujourd'hui, je vais vous faire découvrir ce qui est considéré par beaucoup comme des trésors botaniques. J'ai nommé les orchidées. Parce que oui, il y a des orchidées en montagne et plus particulièrement à Val d'Isère. Par contre, effectivement, ils n'ont peut-être pas l'exubérance des phalaenopsis que l'on achète chez les fleuristes. Quoique, mais pour un œil attentif, il y a de quoi s'enivrer la rétine. Peut-être parce que l'une des plus belles orchidées de France vit ici, le spectaculaire sabot de Vénus. Spectaculaire, mais localisé et surtout précoce, avec une floraison autour de la deuxième quinzaine de juin. Malgré qu'il s'agisse d'une espèce protégée, cette orchidée est victime de sa beauté et certains l'accueillent pour en faire des bouquets. Bouquets qui noirciront vite et surtout qui la condamnent à ne pas pouvoir assurer sa reproduction, entraînant ainsi progressivement sa régression. Donc, si vous en voyez, prenez plutôt une photo, voire même plusieurs, hein. C'est quand même une des plus belles fleurs de France. Mais le sabot de Vénus ne doit pas faire oublier qu'il y a en fait de nombreuses autres espèces d'orchidées à Val d'Isère. Par contre, on va pas se mentir, souvent bien plus discrètes cette fois-ci. On pourrait ainsi citer l'orchis grenouille, l'orchis moucheron, la protégée orchis nain des Alpes et plus connue l'orchis vanille, observable sur les alpages par exemple. Mais si vous m'écoutez, vous savez que ce qui m'intéresse le plus dans les espèces dont je vous parle, ce sont les relations qu'entretiennent les différentes espèces justement entre elles. Et pour les orchidées, il y a de quoi faire des semaines de chronique, car elles ont tissé des relations particulièrement étroites avec des insectes et des champignons. Mais aujourd'hui, nous allons parler de leur relation au second, les champignons, car il s'agit là d'une relation obligatoire où l'orchidée comme le champignon ne peuvent vivre l'un sans l'autre. C'est ce qu'on appelle une symbiose. Cette relation se situe au niveau des racines et s'appelle la mycorhize. Et le champignon dont on parle est microscopique, au point qu'il vit même à l'intérieur des cellules racinaires de l'orchidée. Alors, cette relation est tellement indispensable que la germination des graines d'orchidée est impossible sans le champignon, celui-ci assurant la stimulation de la croissance. Mais ce qui est étonnant, c'est que la graine ne contient pas préalablement le champignon, mais que l'orchidée doit le trouver. Donc si le champignon n'est pas présent dans le sol dans lequel se trouve la graine, pas de germination et pas d'orchidée possible à cet endroit-là. Mais les choses ne s'arrêtent pas là, car une fois l'orchidée adulte, d'autres champignons assurent de nouveaux services, toujours au niveau des racines. Mais quels sont les intérêts réciproques des deux partenaires? Alors, pour l'orchidée, on a un premier élément avec le fait que les champignons produisent une hormone de croissance, l'auxine, qui permet justement la germination des graines. Mais elle bénéficie également de la capacité des champignons à décomposer certaines substances du sol pour fournir à l'orchidée sucre, phosphore et acides aminés qu'elle ne peut produire en début de vie en l'absence de photosynthèse. Plus largement, le champignon, via la mycorhize dans le sol, met en connexion différentes espèces végétales. Ainsi, arbres, orchidées, champignons et bien d'autres plantes sont tous membres du même réseau, des éléments nutritifs en partage, en partie récupérés par les champignons, pour le bien de la communauté qui les entoure.

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1: Bonsoir à tous, elle prendra sa décision dans la soirée. Marine Le Pen va trancher sur sa candidature à la présidentielle après sa condamnation dans l'affaire des assistants parlementaires d'eurodéputés du Front National. La députée RN s'est vue infliger une peine de 45 mois d'inéligibilité, dont 30 avec sursis. Une peine qu'elle a déjà effectuée et qui ne l'empêche pas de démarrer sa campagne présidentielle. Marine Le Pen s'exprimera ce soir aux 20h de TF1. Et les réactions de la classe politique ne se sont pas fait attendre pour le Parti communiste. Fabien Roussel estime qu'une telle condamnation ne peut permettre de se présenter devant les Français. De son côté, Marine Tondelier, chef de file des écologistes, estime que Marine Le Pen a bénéficié d'une grande mansuétude. Emmanuel Macron, de son côté, en déplacement en Syrie, n'a pas commenté cette décision de justice. Le projet de loi sur la justice criminelle porté par Gérald Darmanin, adopté aujourd'hui par l'Assemblée nationale. Le garde des Sceaux avait renoncé d'y inclure un dispositif de plaidé coupable, un texte adopté par 357 voix contre 177 qui devra être validé par l'Assemblée demain soir, avant de passer devant le Sénat ce jeudi. Dans l'actualité également, la situation s'améliore d'heure en heure dans les Pyrénées-Orientales, d'après le service d'incendie et de secours du département. Près de 850 pompiers restent mobilisés dans des zones difficiles d'accès pour maîtriser l'incendie à l'ouest de Perpignan. 4900 hectares sont déjà partis en fumée depuis samedi dernier. Des incendies largement alimentés par les vents et la chaleur, ce sera encore le cas demain. 67 départements seront en vigilance orange. Une alerte qui concerne deux tiers du territoire, à l'exception de l'Est et des Hauts-de-France. Météo France place également 7 départements en vigilance rouge feu de forêt ce mercredi, entre les Pyrénées-Orientales et la Drôme. Et puis on termine avec un mot de cyclisme. Mads Pedersen, vainqueur sur la 4e étape du Tour de France cet après-midi au sprint. Le Danois s'impose à foi après 182 km d'étape. Le Norvégien Thorsten Tran prend le maillot jaune à Tadej Pogacar avant la 5e étape prévue demain entre Lannemezan et Pau. Voilà pour l'actu, très bon début de soirée.
2: La météo montagne. Bonnes vacances à Val d'Isère. Votre météo pour cette nuit, pour demain. Ce soir, la nuit sera sèche et douce. Et pour demain, bien sûr, poursuite des températures largement excessives, en tout cas pour la vallée. Le thermomètre montera jusqu'à 32 degrés à 1000 mètres d'altitude, c'est-à-dire aux alentours de Bourg-Saint-Maurice. Chez nous, ça sera bien sûr beaucoup plus confortable. Léger vent de nord en altitude. Une isotherme 0 degré vers 4400 mètres. Le centre aquasportif est ouvert ce soir jusqu'à 21h et juste à côté, la Maison de Val accueille le cinéma Le Splendide qui vous propose à 21h le second film Le Vertige. Bonne soirée à l'écoute de Radio Val et à demain matin 7h30 pour la matinale.

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1: Bonsoir à tous. Quelle décision sera prise par Marine Le Pen pour les prochains mois? La chef de file des députés RN donnera sa réponse dans les prochaines minutes sur le plateau du 20h de TF1. Après sa condamnation dans l'affaire des assistants parlementaires d'eurodéputés, comme 12 autres accusés qui avaient fait appel. Une peine réduite pour Marine Le Pen, 3 ans de prison dont un an ferme sous bracelet électronique, assorti de 40 mois d'inéligibilité, dont 15 mois ferme. Une peine que la Cour considère comme déjà exécutée depuis le jugement rendu en première instance en mars 2025. Marine Le Pen peut donc en théorie se présenter à l'élection présidentielle, mais avait assuré il y a quelques jours encore qu'elle ne ferait pas campagne avec un bracelet électronique. À l'issue du verdict, son avocat, maître Rodolphe Bosselu, s'est dit partiellement satisfait. La Cour d'appel de Toulouse veut agir rapidement après les révélations de Cédric Jubilard hier, qui a reconnu dans une lettre avoir donné la mort à son épouse Delphine. Un document qui n'a pas encore été transmis à la justice. Cédric Jubilard devrait de nouveau faire face à la justice lors de son second procès à Toulouse à partir du 21 septembre. Dans l'actualité également, de nouvelles menaces de Donald Trump concernant la situation du Groenland. Le président américain estime que le territoire sous gestion du Danemark devrait être sous la tutelle des États-Unis. Une prise de parole qui intervient au début du sommet des pays de l'OTAN en Turquie. Donald Trump qui avait d'ailleurs déjà fait du Groenland sa priorité face aux menaces russes et chinoises. Retour en France avec cette information judiciaire contre X ouverte pour homicide involontaire par le parquet de Paris après le crash d'un avion qui a fait 11 morts à Tomblaine près de Nancy fin juin. Plusieurs juges d'instruction seront chargés de déterminer les causes de l'accident. Il s'agit de l'accident d'aviation légère le plus meurtrier en France. Et puis on termine avec un mot de foot et les derniers tickets pour décrocher une place en quart de finale de la Coupe du Monde. La Suisse affronte la Colombie à Vancouver ce soir à 22h. De son côté, l'Argentine joue actuellement face à l'Égypte. Voilà pour l'essentiel de l'actu. Excellente fin de journée.

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1: Bonsoir à tous, cette décision est prise. Marine Le Pen se présentera bien à la prochaine élection présidentielle après sa condamnation aujourd'hui dans l'affaire des assistants parlementaires d'eurodéputés. La chef de file RN l'a annoncé aux 20h de TF1 ce soir. Elle annonce également son pourvoi en cassation et espère un revirement de la justice.
2: Ce soir, je suis candidate à l'élection présidentielle. Nous nous sommes préparés, moi, à ce rôle imminent de président de la République dont les Français détiennent la clé. Et Jordan, au rôle non moins éminent de Premier ministre. Ma conviction a été très rapidement faite, puisque j'avais indiqué, vous le savez, que je ne ferai pas campagne sous bracelet électronique. Mais comme j'ai la possibilité de faire un pourvoi en cassation, ce qui n'était pas obligatoirement le cas des autres hypothèses, et que le pourvoi en cassation suspend les effets de l'arrêt, je ferai donc campagne sans bracelet électronique.
1: La procureure générale prendra sa décision la semaine prochaine sur un éventuel pourvoi en cassation. Dans le reste de l'actualité, autre procès, celui de Rima Hassan. L'eurodéputée LFI devait être jugée aujourd'hui pour apologie du terrorisme après un post publié sur son compte X fin mars dans lequel elle mentionnait l'un des auteurs de l'attaque de l'aéroport de Tel Aviv en 1972. Son procès est renvoyé au 19 octobre sur demande de la défense. Deux explosions entendues à Damas en Syrie aujourd'hui à proximité de l'hôtel d'Emmanuel Macron. Le chef de l'État est actuellement en visite en Syrie pour s'entretenir avec Ahmad al-Shaara au palais présidentiel. 18 blessés sont à déplorer dans cette attaque. 85,5% des candidats ont décroché leur bac aujourd'hui, un chiffre en très légère baisse par rapport à l'an dernier, d'après le ministère de l'Éducation. Les épreuves de rattrapage débuteront dès demain pour plus de 57 000 candidats. Et puis l'Argentine continue sa route dans cette Coupe du Monde après sa victoire 3-2 face à l'Égypte ce soir. Les Argentins retrouveront la Suisse ou la Colombie en quart de finale dans la nuit de samedi à dimanche. Voilà pour l'essentiel de l'actu. Très bonne soirée à tous.
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2: Bonsoir à tous, c'est dans un contexte inédit que Marine Le Pen annonce sa candidature à l'élection présidentielle. La chef de file des députés RN l'a annoncé aux 20h de TF1 ce soir, après sa condamnation dans l'affaire des assistants parlementaires d'eurodéputés du Front National. La députée RN s'est vue infliger une peine de 45 mois d'inéligibilité, dont 30 avec sursis. Une peine qu'elle a déjà effectuée et qui ne l'empêche pas de démarrer sa campagne présidentielle. Une annonce de campagne alors qu'elle avait annoncé il y a quelques jours sa volonté de ne pas rentrer dans la course à l'Elysée avec un bracelet électronique. La présidente des députés RN explique qu'elle va se pourvoir en cassation après sa condamnation aujourd'hui. Et les réactions politiques qui continuent ce soir après l'annonce de Marine Le Pen. Le secrétaire général des Républicains, Othmane Nasrou, accuse Marine Le Pen de prendre la démocratie en otage et de fragiliser les institutions en décidant d'être candidate à la présidentielle malgré sa condamnation. Dans l'actualité également, François-Noël Buffet, défenseur des droits, c'est en tout cas la proposition d'Emmanuel Macron pour remplacer Claire Hédon, qui a quitté ses fonctions en juillet après 6 ans d'exercice. Une décision vivement critiquée après les prises de position de l'ancien ministre sur l'avortement ou encore sur le mariage pour tous. La principale suspecte de la tentative d'assassinat d'un oligarque à Monaco retrouvée morte en Ukraine. Information confirmée par la police ukrainienne aujourd'hui. 2 hommes accusés de l'avoir tué ont été arrêtés. La canicule gagne du terrain. 6 départements supplémentaires seront placés demain en vigilance orange par Météo France. Les Bouches-du-Rhône, l'Ain, le Jura, le Doubs, l'Eure et l'Orne. Au total, on aura ce mercredi 67 départements en alerte. Cet après-midi, on a atteint 40 degrés à Bordeaux, mais également à Carcassonne. Et puis, Mats Pedersen, vainqueur sur la 4e étape du Tour de France cet après-midi. Le Danois s'impose à foi après 182 km d'étape. Le Norvégien Thorsten Tran prend le maillot jaune à Tadej Pogacar avant la 5e étape demain entre Lannemezan et Pau. Voilà pour l'essentiel de l'actualité, c'est la fin de cette édition. Très bonne soirée à tous.

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